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2: Bonjour chers auditeurs de Radio FM+, nous voici de retour avec Ingrid. Bonjour Ingrid.
3: Bonjour Babette.
2: Donc pasteur de l'EPUMA, l'église protestante unie de Montpellier alentour, pour notre émission mensuelle de la Bible, virgule, un parfum de scandale, point d'interrogation.
3: Ah oui, c'est le point d'interrogation mais pas inutile.
2: La ponctuation a son importance, voilà, absolument. Et nous allons toujours continuer dans le genre de sujet que nous affectionnons depuis un petit moment. Extrêmement facile, avec des questions toutes faites. Je pense que Ingrid n'a pas beaucoup à se creuser la tête pour répondre. Et donc aujourd'hui, nous allons parler du diable.
3: Bah tiens.
2: Voilà. En nous fondant sur Luc 4. 1, 13,
3: lorsque la fameuse tentation de Jésus au désert.
2: Au désert, voilà. Il est tenté par trois fois, bien sûr. Et au bout des 40 jours, hein, je crois. Pas pendant les 40 jours, au bout des 40 jours,
3: c'est ça.
2: Je crois.
3: Voilà. Parce qu'il avait très faim.
2: Il avait très faim.
3: Et donc ça compte.
2: Oui, ça,
3: très... Pour le diable, ça compte.
2: Je pense aussi, oui. Donc, je voudrais faire une petite introduction sur tous les noms du diable, tous ces avatars, en fait, qu'on connaît. Donc, il y a Satan, bien sûr, il y a le diable, il y a Lucifer, il y a Belzébuth. Donc, on a trouvé aussi que c'était Baal Zébub, c'est le dieu Baal, dit le seigneur des mouches pour les pharisiens, qui apparemment était issu d'un dieu cananéen qui se débarrassait des mouches porteuses de maladies. Là, c'est plutôt un diable sympathique, on va dire.
3: Voilà.
2: Il y a Bélial aussi, Méphistophélès, qui est un démon du folklore allemand et qui est repris dans le fameux pacte de Faust, bien sûr. Il y a Asmodée, donc, qui vient du zoroastrisme en langue persane, c'est le démon de la colère. Donc on voit que c'est la vision du mal et la chose du monde la mieux partagée, on va dire. Azazel, qui est dans la tradition islamique et dans la Bible, c'est aussi le chef des boucs sauvages. Voilà. Il y a Behemoth, qui est une créature de grande taille, qui apparaît dans Job. Voilà. Il y a également comme forme de diabolique le serpent de la Genèse, le dragon, que l'archange Michael, donc... Métabar, Léviathan, donc, qui a été repris aussi beaucoup sur le plan littéraire, qui est un animal marin monstrueux. Enfin, ce qui est incroyable, c'est que c'est un esprit qui est invisible. C'est ce qu'en disent la plupart des textes. Et pourtant, il est richement représenté.
3: Très représenté.
2: Dans l'iconographie, avec les flammes de l'enfer, les pieds fourchus, etc. Voilà, c'est l'esprit du mal, peut-on dire. C'est la tentation à l'état pur. Alors, ce qui est amusant, c'est que Satan, en fait, n'est cité que trois fois dans l'Ancien Testament, ce qui est très peu.
3: Oui, sous la forme Satan.
2: Voilà, STN, donc, ça a donné Satan, l'accusateur, l'adversaire. Alors, c'est un membre de l'entourage de Dieu, et il est là pour causer la perte de l'homme. C'est un peu le poil à gratter de Dieu, on va dire. Toujours dans cette optique, il y a Lucifer aussi, effectivement, le chef des anges rebelles. Mais ça, je crois que c'est dans le Nouveau Testament plutôt que ça arrive.
3: Ouais,
2: voilà. Donc, ce sont des. Il me semble que c'est le chef des anges rebelles qui est terrassé par les anges de lumière. Et donc, ça s'est devenu des étoiles qui tombent du ciel, d'où le nom de Lucifer, le porteur de lumière. Voilà. Dans le Nouveau Testament, le diable apparaît 188 fois.
3: Énorme.
2: C'est beaucoup, c'est presque 200, comme tu disais. Et lui, il est l'ennemi du Christ, plus que de Dieu, bien que, évidemment, l'un ne va pas sans l'autre, on est d'accord. Mais il est l'ennemi du Christ, peut-être parce que, justement, enfin, tu en parleras, c'est une façon de présenter Jésus d'une certaine façon.
3: Il est venu pour être face à face avec lui, finalement.
2: Voilà, c'est ça. C'est le duel ultime, c'est celui de Belzébuth, qui est un prince couronné de l'enfer, de Bélial, voilà. Alors, ce qui est intéressant aussi, c'est que, justement, il s'oppose au Christ, et chez les Esséniens, déjà, il y avait ce combat ombre et lumière, voilà. Donc, c'est une riche... c'est une polysémie très, très... enfin, énorme.
3: Hyper intense.
2: Voilà.
3: Ouais.
2: Donc, on va peut-être lire ce texte
3: pour
2: poser les choses.
3: Juste un préambule à ce texte-là. Donc, on est... donc Jésus vient de passer 40 jours dans le désert. Il a été il a été baptisé. Il est tout seul dans le désert, il n'y a pas de foule, il n'y a pas de miracle, il n'y a pas de pain, il faut imaginer, c'est seulement le silence, la faim,
2: oui.
3: parce qu'il n'a pas mangé depuis 40 jours, et une voix. Et je crois que ce récit-là qu'on va entendre, bah, c'est un des plus dérangeants de l'Évangile.
2: Oui.
3: Ça arrive juste après donc, le baptême de Jésus.
2: Ce qui est paradoxal, à Paris, priori,
3: alors que oui. Dieu vient juste de lui dire « Tu es mon fils bien-aimé ». Et Jésus est conduit au désert pour être tenté.
2: Ouais.
3: C'est un truc horrible. Donc écoutons ce texte. Jésus, rempli d'Esprit Saint, revint du Jourdain et fut conduit par l'Esprit au désert, où il fut mis à l'épreuve par le diable pendant 40 jours. Il ne mangea rien durant ces jours-là, et quand ils furent achevés, il eut faim. Alors le diable lui dit, « Si tu es le Fils de Dieu, dis à cette pierre de devenir du pain. » Jésus lui répondit, « Il est écrit, l'être humain ne vivra pas de pain seulement. » Le diable le conduisit plus haut, lui montra en un instant tous les royaumes de la terre habités et lui dit, « Je te donnerai toute autorité et la gloire de ces royaumes, car elle m'a été livrée, et je la donne à qui je veux. Si donc tu te prosternes devant moi, elle sera toute à toi. » Jésus lui répondit, il est écrit, « C'est devant le Seigneur, ton Dieu, que tu te prosterneras, et c'est à lui seul que tu rendras un culte. » Le diable le conduisit encore à Jérusalem, le plaça sur le haut du temple et lui dit, « Si tu es le Fils de Dieu, jette-toi d'ici en bas, car il est écrit, « Il donnera à ses anges des ordres à ton sujet, afin qu'ils te gardent, et ils te porteront sur leurs mains, de peur que ton pied ne heurte une pierre. » Jésus lui répondit, « Il est dit, « Tu ne provoqueras pas le Seigneur ton Dieu. » Après avoir achevé de le mettre à l'épreuve, le diable s'éloigna de lui pour un temps.
2: Oui. J'ai jusqu'à une autre occasion dans une autre version, mais oui, ouais. Les choses sont claires. Il n'en a pas fini avec lui.
3: Il n'en a pas fini avec lui.
2: Voilà, tout à fait. Alors, j'ai un peu trois groupes de questions qui correspondent aux trois tentations, finalement, et à la façon dont on formalise l'apparition du mal dans nos propres vies, bien sûr, hein, puisque le Christ ici est terriblement humain, tout en étant tout à fait divin, bien sûr. Alors, pourquoi, tu l'as dit, pourquoi cette tentation par le diable apparaît-elle juste après le baptême ? Est-ce que justement, le Christ vient d'être baptisé par Jean-Baptiste, il a été, comment dire, vraiment choisi, élu comme fils de Dieu. Est-ce que le mal cherche particulièrement à détourner les humains de Dieu, de ceux qui ont reçu l'Esprit-Saint ?
3: Alors en fait, carrément.
2: Oui, voilà. Carrément, oui.
3: Carrément. Le baptême de Jésus, c'est en fait une affirmation publique de son identité.
2: Oui.
3: Où il y a cette
2: colombe.
3: Parole qui tombe du ciel. Alors, on ne sait pas qui l'entend, cette parole, en fait. On ne sait pas si c'est juste Jésus qui l'entend ou si tout le monde l'entend. Enfin, le texte reste quand même très obscur là-dessus.
2: Mm-hmm.
3: Cette parole qui dit... En tout cas, c'est une parole que nous, on lit.
2: Oui.
3: Donc, pour nous, c'est très clair. Cette parole, on l'entend. Et elle dit, « Tu es mon fils bien-aimé. En toi, je mets toute ma joie. » Et la tentation, elle arrive... immédiatement après.
2: Ouais.
3: Je veux dire, il n'y a pas
2: transition,
3: quoi. C'est comme une mise à l'épreuve de cette parole.
2: Ouais.
3: Et le diable commence toujours par cette parole-là. Si tu es le fils de Dieu.
2: Ouais.
3: Donc en fait, il y a cette parole qui a été dite. Tu es mon fils bien-aimé. Et le diable va venir remettre ça en question. Si tu es le fils de Dieu. Donc ça veut dire que le mal... le diabolos, le diviseur, ne cherche pas tant à créer le mal qu'à faire douter de ce qui a été donné. En fait, c'est hyper pervers, quoi.
2: Oui, tout à fait.
3: Et ce qu'on remarque, c'est que dans la Bible, la tentation, elle survient souvent au moment d'un appel, au moment de quelque chose qui s'institue. Par exemple, avec Adam, c'est juste après la création, au moment où il l'installe, et paf,
2: le serpent arrive.
3: Le serpent arrive. Ça arrive aussi pour Israël, après la sortie d'Égypte, pendant les 40 ans dans le désert, là, il y a des doutes, ils remettent tout en question, il y a quelque chose qui est de l'ordre on doute de ce qui a été. Et puis, donc, il y a Jésus après le baptême. Alors en fait, ouais, quelque part, le texte suggère que plus on est proche de Dieu, plus l'enjeu devient clair. Non pas parce que c'est Dieu qui nous exposerait à quoi que ce soit, mais parce que à partir du moment où la liberté humaine est pleinement engagée, mm-hmm. alors il y a quelque chose qui peut,
2: oui.
3: qui peut arriver là.
2: Qui est de l'ordre du libre-arbitre aussi.
3: Qui est de l'ordre du libre-arbitre.
2: On peut choisir le mal.
3: On peut choisir.
2: Mm, bien sûr.
3: Et on peut choisir.
2: Mm, oui,
3: et donc, on va voir les choix de Jésus, parce qu'ils éclairent quand même.
2: Oui, tout à fait. Donc c'est intéressant ça. En fait, c'est moins la création du mal presque que la lutte, la démolition du bien. On a l'impression, c'est intéressant. Et alors, est-ce que tu dirais que le diable nous tente d'abord dans notre chair? C'est la première tentation dans notre corps. Il a, comme tu l'as dit, il n'a pas mangé depuis 40 jours, c'est beaucoup.
3: Ça fait ça,
2: donc, bon, on connaît le côté symbolique du chiffre 40, bien sûr. Est-ce que le diable s'encouvre dans nos failles humaines, justement, dans nos manques quotidien? Il dit à Jésus, allez, transforme cette pierre en pain. Ouais. Et là,
3: ça
2: sera parfait.
3: Bah, mange.
2: Voilà. C'est quelque chose que Jésus sait faire, saura faire.
3: Ouais, voilà. ouais, et puis, c'est, je dirais, d'un point de vue anthropologique, c'est hyper lucide. Quoi.
2: Oui.
3: Jésus a faim. Et ce qui est intéressant, c'est que le diable ne crée pas la faim. Il l'exploite.
2: Oui, tout à fait.
3: Et finalement, on voit que...
2: C'est opportuniste, en fait.
3: Complètement. Mmh. La tentation, elle est pas d'abord morale, elle est corporelle, affective.
2: Oui.
3: En fait, elle est liée au manque.
2: Oui, tout à fait.
3: C'est dire que finalement, le diable, il va pas tenter sur quelque chose qui soit irréel, mais sur le réel, le plus banal, finalement. Parce que manger, survivre, être en sécurité, c'est du réel banal. Quoi.
2: Bien sûr.
3: C'est ce dont on a vraiment envie. Mais je dirais que là, le vrai piège, c'est pas le pain. C'est de faire de Dieu un moyen au service de ses besoins immédiats.
2: Oui.
3: Cette première tentation, elle est quand même assez...
2: C'est celle à laquelle résiste Job aussi, il ne le fait pas. Voilà. Alors que là aussi, son corps est atteint, on l'avait vu.
3: Physiquement.
2: Ouais. Donc, deuxième groupe de questions, en fait, c'est que comment, l'homme ne vivra pas seulement de pain, dit le texte. Alors, que fait-on? Est-ce que l'arme contre le diable, qu'on l'appelle le diable, Satan, le diabolos, etc., comme on veut, le mal, on va dire l'esprit du mal, est-ce que cette l'arme contre lui, c'est une spiritualité forte et qui serait, par exemple, libérée du matérialisme, ou qui va au-delà du matérialisme, qui serait une métaphysique? Est-ce que la foi nourrit? C'est une grave question.
3: Ouais, très. Quand Jésus dit, cite cette parole, l'homme ne vivra pas
2: de pain seulement.
3: Ça ne veut pas dire qu'il nie le pain.
2: Non.
3: Voilà.
2: D'ailleurs,
3: c'est une réalité.
2: Seulement.
3: Pas seulement. Par contre, il refuse que ce soit le seul horizon possible.
2: Voilà. Tout à fait. D'accord.
3: Donc finalement, la réponse de Jésus, elle ne va pas mépriser le corps, mais juste elle va refuser d'être réduite à ça.
2: Oui. D'accord.
3: Je dirais que par rapport à cette expression qu'on dit, la foi c'est l'opium du peuple. Non, la foi c'est pas un opium. Je dirais que une désintoxication.
2: Au contraire,
3: quand le monde prétend que le sens se réduit à la consommation, finalement, la foi, elle aide à voir au-delà.
2: Tout à fait.
3: À aller un peu plus loin.
2: Tout à fait.
3: Le matériel, c'est nécessaire, mais le spirituel permet de prendre des décisions, je dirais.
2: L'est aussi, absolument, bien sûr, bien sûr. Et donc, ça, c'est le côté vis-à-vis du matérialisme, la force de la spiritualité. Et alors, ce qu'il lui demande aussi, c'est qu'il lui montre, le diable lui montre les royaumes vus depuis le haut de la montagne. Et donc, il lui dit, tu auras le pouvoir et la gloire. C'est le pacte de Faust aussi. Quid de l'hubris humain, quoi.
3: Là, on est clairement dans le politique. Franchement, là, je dirais, ça nous parle à nous aujourd'hui aussi.
2: Bien sûr.
3: En fait, ce que le diable propose, et ça va vous plaire, attention, une efficacité immédiate.
2: Oui, bien sûr.
3: C'est la lessive qui lave plus blanc que blanc. Il propose la domination. Il propose des résultats visibles, oui. Là, maintenant. Et le tout sans croix, sans patience, sans amour, sans rien. Quoi.
2: Sans rien,
3: je veux dire,
2: oui.
3: Comme ça, quoi.
2: Ouais. Ça m'a fait penser à la Bible de Trump. Tu sais, les Bibles que Trump vend, alors qu'il est croyant comme moi, je suis évêque.
3: C'est ça,
2: mais bon.
3: Et c'est vachement intéressant parce que finalement, ça nous dit que le mal n'est pas toujours immoral.
2: Non. C'est vrai.
3: Par contre, il peut être très efficace.
2: Oui, absolument.
3: Et du coup, c'est vraiment la tentation de l'hubris, parce que c'est croire que la fin justifie les moyens, c'est croire qu'on peut sauver le monde par la domination.
2: Oui.
3: Et en fait, Jésus refuse un royaume sans Dieu, ou sans spiritualité, sans pensée,
2: sans
3: transcendance. Même si d'un point de vue extérieur, c'est un grand succès, quoi.
2: Oui, bien sûr.
3: Et ça donne envie. Enfin, je veux dire, c'est hyper tentant.
2: Tout à fait. On va peut-être faire une toute petite pause pour la musique.
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1: Bon, après cette vision toute personnelle mais très intéressante de Jacques Brel sur le diable, oui oui ça va effectivement, nous reprenons le cours de l'émission sur le diable dans le cadre de l'émission La Bible parfait un scandale sur Radio FM+. Donc nous en étions à, je crois quand même avoir fait une distinction entre, comment dire, ne pas trop moraliser le diable finalement.
2: Il ne faut pas le moraliser.
1: Voilà, voilà.
2: Ce n'est pas moralisable.
1: Ça n'est pas moralisable, on est d'accord, on est plutôt dans l'hubris humain, ce qui est tout à fait différent. Alors j'en ai une série de questions aussi sur le rapport entre Dieu et le diable. Parce que le diable, dans le texte, dit « Cela m'a été donné, j'ai le pouvoir sur le monde. Ouais. » Comme dit Jean, dans 14:30, le diable est le prince de ce monde, qui est une très belle formule. Donc, le pouvoir a été donné au diable. Mais par qui? Voilà, par Dieu. Alors, moi j'ai lu que c'est le catéchisme catholique, à une certaine époque, a décidé que oui, il y a eu un concile à Braga, et donc le diable a été, c'est un ange qui a fauté, en fait, c'est ça. Ouais. Mais donc Dieu lui aurait donné un pouvoir qu'il a mal usé, puis Dieu lui a repris, enfin tout ça est assez peu clair pour moi. Et juste, je voulais rajouter que ce Béhémoth, là, dont j'ai un peu creusé, en fait, dans Job, il est dans Job, Béhémoth, c'est très, très amusant, il symbolise d'abord la toute-puissance de Dieu, et puis après, il y a des traités de démonologie qui font de lui l'esprit du mal. Ouais. C'est quand même curieux.
2: C'est hyper confus, tout ça.
1: C'est très confus,
2: C'est une des questions les plus complexes, en fait.
1: D'accord.
2: En fait, ce qui est très clair, c'est que le diable n'est pas l'égal de Dieu.
1: Non.
2: Et pour le coup, la Bible est claire. Donc, Dieu est créateur et le diable est créature. C'est pas la même chose.
1: Non, on est d'accord.
2: Et le Concile de Braga, donc en 561, le dira très clairement aussi. Le diable est un ange déchu et ce n'est pas un principe éternel du mal.
1: Voilà.
2: Pourquoi a-t-il du pouvoir? C'est une bonne question. Merci de l'avoir posée. tout simplement parce que Dieu crée des êtres libres.
1: Oui.
2: Et que la liberté implique la possibilité du refus. Je dirais que le pouvoir du diable, il est basé sur le réel.
1: Oui.
2: Mais il est limité, il est temporaire, parce qu'il est toujours dans la souveraineté ultime de Dieu, je crois. Et d'ailleurs, dans Job, c'est intéressant ça, c'est que Satan agit avec permission.
1: Oui, c'est vrai.
2: Et jamais dans une autonomie absolue.
1: Non.
2: Et pourquoi le diable règne sur le monde? Il règne sur le monde dans la mesure où le monde se détourne de Dieu.
1: Oui, c'est ça. C'est ça. Mais on a l'impression que ça n'a... vu de notre point de vue maintenant, que ça n'a pas de fin.
2: C'est sans fin.
1: Moi, j'ai trouvé dans Corinthiens, donc c'était vraiment à l'époque la lettre aux Corinthiens, donc c'était quand même, c'est bien enraciné dans l'histoire, on va dire. Il écrit le Dieu de ce siècle.
2: Oui.
1: Et le Dieu de tous les siècles depuis, dirait-on.
2: Oui.
1: Enfin, c'est...
2: Oui, oui, mais il est là depuis toujours. Et en fait, Jésus ne va pas arrêter d'être confronté
1: à
2: ça.
1: Oui. En revanche, il peut donner l'autre bout de l'alternative, c'est-à-dire choisir. C'est peut-être ça l'idée, c'est que comme Dieu s'incarne dans une figure humaine, c'est peut-être plus facile de pouvoir adhérer à ce que dit une figure humaine que parce que le diable s'immisce bien dans le le monde, c'est ce que dit un peu Brel.
2: Il est bien là. Il est bien là. Et moi, il y a des tas de gens qui me disent tu crois au diable, toi? Alors, je ne crois pas au diable personnifié.
1: Non.
2: Le diable est une métaphore pour dire plein de choses, en fait.
1: Ce n'est pas le diable de Luther qui croyait qu'il était derrière son poêle, dans son bureau.
2: Et il lui jetait des trucs. Ça n'a rien à voir. Mais finalement, à chaque fois qu'on ne résiste pas, je dirais qu'il est là, quoi.
1: Oui, c'est ça, tout à fait. Peut-être pas dans toute tablette de chocolat, quand même.
2: Non, parce qu'il y a des choses qui sont bonnes à manger, quand même.
1: Oui, tout à fait. Mais oui, je comprends. Et alors, il y a aussi dans ce texte l'idée qu'on ne doit pas mettre Dieu à l'épreuve. Alors, pourquoi en fait? Ça veut dire que le bien vient de Dieu, le mal vient du diable, et donc on ne peut pas dire à Dieu, écoute, toi, tu es le prince du bien, le roi du bien, l'empereur, le je ne sais quoi. Donc, vas-y, quoi. soit plus fort. C'est ce que demande le, ce qu'on avait dit, je crois, la dernière fois, sur les malandrins qui sont sur les croix avec le Christ, qui disent, mais allez, vas-y, fais-le. Voilà. Donc, et après, donc, si le bien vient de Dieu, le mal vient du diable, tout ça, absolument pas personnifié, on est d'accord. Pourquoi est-ce qu'on choisit l'un ou l'autre, quoi? Est-ce qu'on choisit le mal? Est-ce que les grands criminels, par exemple, on dit toujours de toute façon, ils avaient le mal en eux, ils sont le mal incarné.
2: Ce qu'on dit.
1: Et oui, c'est ce qu'on dit, voilà.
2: Ouais. Bah, la troisième tentation, clairement, elle est religieuse, quoi.
1: Voilà.
2: Et ce qui est terrible, c'est que le diable cite l'écriture. Donc ça veut dire que le diable peut être biblique, il peut être orthodoxe et il peut être très pieux.
1: Ah oui. Et oui.
2: Et là, ça casse tout. Quand on met Dieu à l'épreuve, quand on demande des signes, quand on conditionne la foi à une preuve, prouve-moi que t'existes.
1: Ouais.
2: Quand on transforme Dieu en garant de nos projets, c'est nul, quoi. Enfin, on tombe dans le chantage spirituel, alors que, a priori, la foi biblique, c'est d'abord la confiance.
1: Tout à fait.
2: Le diable ne crée pas le mal, le propose. Il est là pour tenter.
1: Il le vend bien, d'ailleurs.
2: Il le vend très bien, c'est pas un créateur, c'est juste, c'est un commercial, quoi.
1: Oui.
2: Et finalement, le mal, il est là quand il y a une liberté qui se ferme, quand il y a une relation qui est rompue, quand l'autre devient un simple objet.
1: Oui.
2: Lucifer, il choisit, enfin Lucifer, le diable, on l'appelle comme on veut, il choisit pas le mal comme une substance, mais il se pose lui-même à la place de Dieu.
1: Oui, c'est ça. D'où tous ces cultes sataniques, etc. Où là, quand même, parce que c'est pas la même chose. Le mal dans les grands criminels, l'esprit du mal, Et sinon, après, toutes ces pratiques qui veulent faire de Satan un dieu.
2: Ouais.
1: Ce qui pose quand même, et apparemment, c'est des choses qui sont très développées à notre époque, qui tentent des gens. Ça fait un peu mal au cœur, on se dit,
2: c'est l'attrait de la facilité, quoi.
1: Oui, aussi.
2: Il y a quelque chose de cet ordre-là. Oui. Et puis, il faut être sûr d'une chose, c'est que le mal ne disparaît pas.
1: Alors, c'est ma dernière question, tu me précèdes. Est-ce que le mal pourra être un jour vaincu? Parce que, alors, je ne sais plus exactement quel était ton texte. Moi, le mien, c'était « Il se retira de lui jusqu'à une autre occasion ».
2: Oui.
1: Et toi, c'était « Pour le moment ». Pour le moment.
2: Pour le moment, un truc comme ça. Là, pour le moment, il fout la paix, mais pas plus, quoi.
1: Ouais.
2: Le mal ne disparaît pas. Il est déjà vaincu en principe.
1: Oui.
2: Dans ce texte, en tout cas, Jésus a déjà gagné,
1: mais
2: la victoire, elle n'est pas spectaculaire, quoi.
1: Non.
2: À ce moment-là, d'accord. La victoire finale, je crois qu'elle passe par la croix, elle passe par la confiance, et puis elle passe par l'amour non violent, quoi.
1: Oui. Et par le fait que, normalement, il devrait y avoir de plus en plus de gens qui répondent à l'appel et qui aiment leur prochain, qui ne soient pas dans le conflit.
2: Mais ce qu'il faut c'est vraiment se mettre dans la tête, c'est que, je crois ça, c'est que le mal, il agit là où il trouve une prise.
1: Oui.
2: Et ce qui est sûr, c'est qu'en Jésus, il n'en a pas trouvé.
1: Oui, non, c'est sûr.
2: Et peut-être que le combat spirituel d'aujourd'hui, ce n'est pas de supprimer le mal, mais de refuser qu'il ait la dernière parole.
1: Oui, c'est ça.
2: Voilà.
1: De continuer à se battre, même
2: continuer
1: en dépit d'eux. Parce que, justement, tu as soulevé cette question, c'est effectivement de tous nos amis qui ne sont pas du tout croyants, ils voient un obstacle majeur à la foi. Le fait que Dieu ne soit pas tout-puissant.
2: Tout-puissant, omnipotent.
1: Voilà. On en avait déjà parlé, effectivement, de ça. Mais en fait, Dieu, c'est un choix aussi.
2: C'est un choix.
1: C'est un choix de...
2: C'est la liberté qui est toujours posée en premier.
1: Oui.
2: Et notre libre arbitre. Et
1: surtout pour nous, les protestants,
2: complètement.
1: C'est effectivement
2: notre choix, il est plus vite posé sur des choses qui la tentation, c'est d'aller vite, quoi.
1: Ben oui, c'est plus facile. Surtout maintenant.
2: L'immédiateté. Ouais. Et alors, dans le monde dans lequel on vit, l'immédiateté, on sait ce que c'est. et donc, on a envie que ça aille de plus en plus vite. Et donc, forcément, Alors que c'est pas ça, je dirais, l'amour, la confiance, ça prend du temps, quoi.
1: Oui. Voilà. Donc, en fait, le diable, ce serait la vitesse, presque.
2: Presque, ouais. Ouais, mais en tout cas, on reste libre.
1: Ah, oui,
2: voilà. C'est ça. On reste libre.
1: C'est l'important. Ça sera le mot de la fin.
2: Et le mot de la fin, ça serait le même que la dernière fois, c'est choisis la vie.
1: Choisis la vie et la liberté.
2: Et la liberté.
1: Merci, chers auditeurs, de nous avoir suivis. Et donc, rendez-vous pour de nouvelles aventures le mois prochain. Toujours sur Radio FM+, et toujours pour la Bible, un parfum de scandale. Point d'interrogation.
2: Yep.

0: Eh bien, nous revoilà pour un nouveau podcast Bacchus et Jésus en balade. Et nous sommes en février, vous êtes peut-être sur les pistes de ski, coincés sur un télésiège ou dans votre canapé avec un plaid, un livre, un thé, une tisane, ou si c'est l'heure de l'apéro, un verre de vin. Et si c'est le cas, je vous dis bravo car c'est approprié au sujet de l'émission. Aujourd'hui, Bacchus et Jésus en balade partent en balade donc à Montagnac. Montagnac, évidemment, dans l'Hérault, à la rencontre d'Anaïs Ricomme, une vigneronne à la Croix-Gracieux, domaine La Croix-Gracieux, et qui est à la fois douce mais puissante et au caractère bien affirmé. Pour l'accord Bible et vin, après, ce sera une pause psaume. Et je laisse la parole tout de suite au reportage. Aujourd'hui, nous sommes à Montagnac, au domaine de la Croix-Gracieux, avec la vigneronne.
1: Alors, bienvenue à la Croix-Gracieux. Donc, je suis Anaïs Ricomme, vigneronne associée avec mon papa Yves. Depuis une quinzaine d'années maintenant, nous cultivons une trentaine d'hectares en agriculture biologique et biodynamique. Nous sommes au cœur de l'appellation Petite Poule de Pinay. Alors, on est certifié agriculture biologique. Biologique, ça veut dire qu'on n'utilise pas de produits de synthèse au niveau des traitements de la vigne essentiellement. Et à la cave aussi, il y a tout un tas de pratiques qui sont assez limitées. Et la différence avec la biodynamie, c'est qu'on intègre d'autres paramètres. Alors on utilise encore moins de choses, il y a une liste encore plus restreinte de ce qui est autorisé ou pas, mais en tout cas l'idée c'est d'essayer de vivre un peu en autonomie sur un domaine, donc à faire ses propres tisanes pour pulvériser sur les plantes.
0: L'appellation Picpoul de Pinay, ça regroupe plusieurs villages,
1: oui.
0: Donc Pinay, évidemment.
1: Bien sûr.
0: Pinay, Montagnac, Marseillan.
1: Pas Marseillan. Non.
0: Il y a Florensac aussi.
1: Oui, Pomerol et Mèze.
0: Et Mèze, tu as déjà senti une différence entre le côté plus maritime et le côté... Toi, tu es un peu plus dans les terres, là, non?
1: Alors, nous, on est un peu plus dans les terres, mais cette année, c'est d'accord. La première fois... Enfin, ça fait 3 ans qu'on a planté, enfin, 4 ans, même. Ouais. C'est la 4e récolte, là, et la 4e feuille qu'on appelle, pardon, pour la 4e récolte. Et donc, du coup, j'ai des parcelles qui sont au bord de l'étang. Donc, je peux comparer. C'est la première fois et j'en suis ravie, parce qu'il y a quand même des différences.
0: Tu es un peu un des fleurons de l'appellation au niveau du Picpoul de Pinay, enfin de la nouvelle génération du Picpoul de Pinay.
1: Oui, je crois. Après, je ne suis pas toujours très à l'aise avec ça, mais,
0: ouais.
1: Mais je pense qu'il y a vraiment différents terroirs et qu'on peut les utiliser. Moi, mon objectif depuis que je suis là, ça a été de le mettre en valeur. Ça a été de se dire qu'on avait la chance d'avoir un super cépage qui était très adapté à chez nous, qui est plutôt tardif et qui a une très belle acidité, ce qui manque quand même souvent aux vins dans le Languedoc. Et donc, du coup, ça a été mon leitmotiv, ça a été vraiment de chercher à l'élever et à lui donner la meilleure version de lui-même, quoi. Donc, je pense qu'en ça, aujourd'hui, s'il y a une petite reconnaissance, elle est là, elle est dans cette recherche et ce travail que j'ai fait sur ce cépage.
0: Justement, le Picpoul de Pinay, il y a eu une période où c'était un peu vert, non? Peut-être à une époque où peut-être vendanger trop tôt ou...
1: Oui,
0: c'était du vin tout venant, quoi, non?
1: Je crois que, un peu comme tout le monde dans le Languedoc, je pense qu'il n'y avait pas personne plus à décrire que d'autres. Et c'est vrai que le Picpoul de Pinay, on a encore un peu cette image qui peut nous coller à la peau, de vin plutôt très acide,
0: oui,
1: qui racle au fond de la gorge, comme on peut le dire certains. Je pense qu'aujourd'hui, on a clairement montré que ça peut vraiment être autre chose. Quoi. Moi, c'est ce qui me passionne, en fait. C'est vraiment d'arriver comment, avec un même cépage, on peut faire des profils si différents juste par l'intervention de l'homme, en fait. C'est fascinant.
0: Ou de la femme, en tout cas.
1: Ou de l'homme avec un grand H.
0: D'accord. Et comment tu fais ça, justement? Comment tu interviens?
1: C'est essentiellement la maturité, quand même, au niveau de la vigne. Et puis après, en cave, c'est un travail sur les lifines qui fait la différence, et les contenants, beaucoup. Aujourd'hui, la cuvinox est apparue, là, ces 20 dernières années, comme quelque chose d'extraordinaire. Salé, au point de vue sanitaire, au point de vue lavage, tout ça, c'est hyper pratique, mais dans une cuvinox, il ne se passe rien. C'est inerte, il n'y a aucun échange. Donc, ça va, par exemple, pour le syndical, qu'on a dit, là, une cuvée qui est plutôt sur le fruit et qu'on va consommer dans l'année. Mais dès qu'on veut avoir sur des vins qui sont un peu plus riches, un peu plus allongés, qui ont un peu plus de matière, on est obligé d'aller sur d'autres contenants.
0: Alors là, il y a un plancher. C'est chez toi toujours
1: Oui, c'est un plantier avec une forme un peu particulière,
0: oui,
1: et
0: c'est
1: une
0: vrai.
1: Conception un peu particulière, donc il est en forme de soleil.
0: Oh, génial.
1: Et il y a 21 cépages différents plantés.
0: Ah, tu t'es pas facilité la vie là.
1: Non. Non, oh, c'est une collection de cépages méditerranéens, donc qu'on a planté cette année, donc il me l'indique que ça pousse et que ça prenne forme.
0: C'est quoi le projet là derrière?
1: Moi, je fais beaucoup de choses par esthétisme, ça a tendance à agacer les gens. On me pose souvent la question, mais c'est vrai que, en fait, j'ai planté sur le plantier qui est devant, là, où on est passé, toutes les 8 rangées, il y a une rangée de plantes aromatiques, mélangées, thym, lavandin, élytris ou romarin. L'idée, c'était pas de faire beau, l'idée, c'était d'amener de la diversité, de la biodiversité dans la vigne, et peut-être, pourquoi pas, que certains papillons aillent se nicher là et puissent lutter contre certaines maladies. Donc, c'était vraiment ça, ma recherche derrière. Sinon, j'aurais fait, une fois de plus, une monoculture que j'aurais ramassée pour éventuellement l'extraire, en faire des huiles essentielles. Tout ça, c'était pas du tout le but. Le but, c'était la diversité. Et parce que les questions de fond, c'est ça aujourd'hui. Aujourd'hui, on est en monoculture, la vigne. Et donc, comment on amène de la diversité? Par des porte-greffes, par de la génétique différente.
0: Alors là, on est dans le caveau. Il y a cette odeur classique que je trouve des
1: Et ouais, ça c'est.
0: vignes. C'est un mélange d'humidité, de vin.
1: Ben, on commence par la cave de vinification, toute la partie vinification qui est faite ici, et une partie des cuvées qui sont sur le fruit plutôt, donc et qui n'ont pas besoin d'élevage particulier parce qu'elles vont être consommées dans l'année, restent dans ces cuves. Non.
0: Voilà, tu as des cuves béton aussi.
1: Alors, à force de mes petites recherches là, sur les élevages en pépinier, il y a 5 ans, la première cuve béton, j'ai trouvé que vraiment ça a donné un rendu très intéressant. Chez d'élevage, il y a les nez qui chantent.
0: Mais c'est bien, il y a de la vie dans ce domaine, il y a des gens qui sourient, qui sont heureux. On va au
1: Alors.
0: caveau, comme ça tu me parles un peu de tes cuvées. Oh, peut-être, t'as une vieille.
1: Oui, c'est à ma grand-mère. Ma
0: Ouais.
1: grand-mère était couturière.
0: Ah, la fameuse qui a inspiré la cuvée
1: Eh
0: Méthubadine.
1: ben non, c'est l'autre.
0: Ah, c'est l'autre, d'accord. Mais en tout cas, je vois que chez toi, la famille a une place particulière.
1: Oui, ben c'est de là où on vient. Hein.
0: Alors,
1: Il fait
0: raconte-moi tes
1: partie.
0: cuvées. Tu as donc le Picpoul dans la bouteille syndicale. Hein.
1: Oui, qu'on a surnommé du coup le syndical.
0: Le syndical, d'accord.
1: Ensuite, tu as Bréchalune. Bréchalune, c'est un picpoul épinier qui est élevé dans les jarres et les cuves béton pendant 6 mois. Ensuite, un picpoul, tu as Méthubadine. Donc là, c'est la cuvée dont on parlait, hommage à ma grand-mère. Donc, Méthubadine, ça veut dire Méthuplaisante,
0: Oui.
1: cette expression. Et là, on est sur un picpoul épinier. J'ai une toute petite parcelle en sélection massale. Donc, on est allé dans le conservatoire du picpoul épinier et on est allé chercher des bois qu'on a greffés nous-mêmes sur cette parcelle. Et qu'on a monté sur échalas.
0: D'accord.
1: Voilà, donc c'est un peu mon petit bébé. Et donc, là, on a créé une cuvée vraiment spécifique. Là, je suis partie d'un profil très à la bourguignonne. J'ai vinifié et élevé un an dans mes demi-mille.
0: Génial. Et je vois la cuvée Bréchalune, t'as changé l'étiquette? Ou non, ou c'est qu'il y a quelqu'un qui a dédicacé
1: C'est
0: la.
1: l'artiste qui a écrit la
0: Ah.
1: chanson qui a dédicacé la bouteille.
0: Ah, donc ça, il va falloir que tu m'en dises un peu plus.
1: En fait, on est partenaire à Pizenas. Il y a un festival à l'honneur de Bobby Lapointe depuis des années, et on est partenaire depuis très longtemps de ce festival. Et donc, de temps en temps, on reçoit des concerts en fait en échange avec le festival. Et donc, cet artiste qui s'appelle Nicolas Jules, qui est déjà venu plusieurs fois jouer ici, qu'on adore. Et voilà, quand on a créé cette cuvée, on lui a demandé si on pouvait utiliser le nom.
0: Super, parce que tu as la cuvée Bréchalune qui est inspirée donc de cet artiste et tu as la cuvée aussi en rosé fine.
1: Ça, c'était pour Bachoum, quoi. J'en ai une autre en 100% picpoul, mais qui n'est pas en picpoul de Pinay. C'est celle dont on a parlé tout à l'heure légèrement, Zaï Zaï Zaï Zaï. Donc là aussi, on connaît bien la chanson, qui est légèrement gazéifiée donc à la mise en bouteille, donc pour ce côté perlant. Et là, c'est un 100% picpoul, mais du coup, cette adjonction de gaz n'est pas autorisée dans l'appellation, donc ça ne pouvait pas être un picpoul de Pinay.
0: Donc, et après, il y a Désir Blanc que je connais,
1: Ouais.
0: où là, il y a une quantité de viognier un peu plus importante.
1: Ouais, c'est une majorité de Viognier, un peu de Sauvignon et de Roussanne. Ensuite, tu as les Azous, donc là, c'est Picpoul Roussanne.
0: Eh
1: Donc, je
0: bien.
1: suis repartie avec mon cépage de cœur.
0: Ouais.
1: Et j'ai associé la Roussanne parce que la Roussanne, j'aime beaucoup aussi, qui est assez grasse, assez riche. Et je trouve que les deux ensemble, ça donne quelque chose d'assez sympathique.
0: Et les Azous, inspiration du titre de
1: C'est
0: Brigitte
1: Brigitte
0: Fontaine.
1: Fontaine, ouais. Et la dernière cuvée en blanc, donc le chant de Dolia. Donc, Dolia, c'est la genre en latin. Et donc, on est sur une majorité de Roussanne élevée un an dans le jarre. Et ensuite, il y a 3 rouges. Rouge cerise, qui est une syrah très légère sur le fruit, un tout gourmand. Il y a les Azous, c'est du pinot noir, qui est élevé un petit peu aussi.
0: T'as une cuvée préférée un peu là-dedans?
1: C'est difficile parce que c'est tous un peu.
0: C'était bébé.
1: Ouais. Un peu, mais je pense que celui que je bois le plus souvent, c'est Bréchalinet.
0: Pour les étiquettes, hein? En
1: En
0: fait, il y a un petit clin
1: fait,
0: d'œil.
1: les étiquettes, c'est des petits poissons qui sont dessinés sur l'étiquette. Et au départ, ils étaient, donc il n'y avait que le contour des poissons. Et un jour, ma fille est venue au bureau et a pris une bouteille et a commencé à colorer dessus. Je trouvais l'idée géniale. Et du coup, elle en a fait 5 différentes. Donc, quand vous achetez un carton, vous avez 6 étiquettes différentes, une d'origine et 5 autres customisées par ma fille.
0: Bacchus et Jésus en balade avec Jérémy, votre théologien et sommelier. Et nous voici de retour en studio. C'était donc un reportage avec Anaïs Ricom au domaine de la Croix-Gratiot. Je vous invite à aller voir son site internet pour en savoir un petit peu plus à son sujet, au sujet du domaine de ses cuvées. Vous trouverez sur internet croix-gratiot, GRATIOT.com. Vous pouvez aussi trouver sur Facebook ou sur Instagram. Vous tapez Anaïs Ricom, la Croix-Gratiot, et vous devriez trouver plein d'informations. Je vous invite vraiment aussi à aller à sa rencontre, que ce soit à l'occasion d'un salon, que ce soit en visite au domaine, passez un petit coup de téléphone et vous découvrirez un lieu merveilleux, un lieu vraiment de terroir, avec un domaine et une cave à son image, un lieu esthétique, avec des cuves de différentes couleurs. Vous avez de l'ocre, du jaune, du marron, vous avez vraiment une recherche esthétique. C'est pas juste un produit, une cuve, un contenant, c'est aussi, ben, comme elle l'a dit, elle faire les choses par esthétisme. Et Anaïs travaille avec son papa, c'est vraiment aussi un homme indéniablement de goût, dans la mesure où nous partageons la même passion pour un immense artiste, Hubert Félix Tchéphen. Mais trêve de blabla, je vous ai mis l'eau à la bouche, j'espère, en discutant avec Anaïs, et je vous propose de déguster donc la cuvée Bréchalune. La cuvée Bréchalune en AOC Picpoul-le-Piné, là c'est le millésime 2024, la cuvée sur laquelle il y a les petits poissons dessinés par la fille d'Anaïs, et je vous invite vraiment à aller à sa rencontre parce que c'est quelqu'un d'émouvant, qui est attaché à la famille, qui est attaché à son terroir, qui fait les choses avec passion et beaucoup d'amour. Donc dégustons cette cuvée ensemble. Voilà. C'est un bruit qui est agréable à entendre, n'est-ce pas? Celui-là aussi, le bruit du vin qui coule. Déjà le premier nez, donc c'est le premier contact, la première approche, c'est vraiment un nez qui est ouvert, agréable. On est sur des notes de fruits, c'est un fruit mûr, en s'aérant un petit peu. Il se développe, il y a des arômes de pêche. C'est très très beau ça. Oh, on est sur le fruit bien mûr, on est même sur des notes légèrement nougat. C'est magnifique ça, il y a même une note mandarine. Légèrement agrume, qu'est-ce que c'est beau. On sent vraiment une belle maturité. Quand elle parle vraiment de la recherche des maturités dans ses raisins, eh bien là, directement dans le verre, vous l'avez. Vous avez un fruit mûr, vous avez un fruit, vous sentez qu'il a vu le soleil et qu'il a grandi heureux, confit et confiant. Pas confit dans le sens où confituré, bien sûr. Voilà. Mais qui se confie dans la beauté du soleil. Oh, la bouche est ronde, pulpeuse. Oh, c'est juteux. Oh, que c'est bon. Vous avez à la fois une attaque qui est vraiment ronde, pulpeuse, juteuse et généreuse. Ensuite, un cœur de bouche qui se développe et explose sur des arômes de fruits. Et la finale, tout en fraîcheur, vous avez cette vivacité, cette acidité sur la finale qui vous fait saliver et qui apporte beaucoup, beaucoup de légèreté, tout en ayant quand même un super souvenir. Il y a une très bonne longueur sur ce vin, la caudalie. Et longue, on est sur quelque chose d'une durée de 6 à 8 secondes, ce qui est vraiment la marque d'un beau vin. Ce vin-là, d'ailleurs, que vous trouvez chez les bons cavistes ou à différents endroits, pour une quinzaine d'euros. Et en rapport qualité-prix, c'est vraiment top. C'est un vin, justement, un Picpoul-le-Piné qui n'est pas

Anaïs, il est aussi avec son domaine la Croix Gratio. Et c'est le psaume 150. Le psaume 150, écoutez-le. Alors, pour ce psaume, faudrait imaginer un orchestre. Genre orchestre de rock ou grand festival de rap. Un truc qui claque, quoi. Donc, louez le Seigneur, louez le Seigneur. Louez Dieu dans son sanctuaire. Louez-le dans la voûte céleste où se déploie sa puissance. Louez-le pour ses hauts faits. Louez-le selon l'immensité de sa grandeur. Louez-le au son de la trompe. Louez-le avec le luth et la lyre. Louez-le avec le tambourin et avec des danses. Louez-le avec les instruments à cordes et le chalumeau. Le chalumeau, c'est un instrument, hein. C'est pas pour le bricolage. Louez-le avec les cymbales sonores. Louez-le avec les cymbales de l'acclamation. Que tout ce qui respire loue le Seigneur. Louez le Seigneur. Et voilà. J'aime bien les psaumes parce que ils sont, je pense, mécompris. Les psaumes, c'est bien connu. On a, surtout dans la tradition réformée, dans la tradition luthéro-réformée, dans la tradition catholique, dans la tradition chrétienne traditionnelle, disons, les psaumes ont une image très posée, très calme, un rythme très lent, même quitte à s'endormir, hein, plutôt que compter les moutons, chanter un psaume parfois. Et pourtant, quand on regarde comment ils sont écrits, dans la Bible, quand on regarde leur rythmique, une fois c'est le pasteur Éric Gallia, grand musicien devant l'Éternel et grand pêcheur de poissons de mer aussi, me disait que c'est super facile de rapper des psaumes, parce qu'ils ont une rythmique et une diction qui est exceptionnelle. Et quand on lit ce genre de psaume, il y a quelque chose de beau, d'esthétique, d'éclatant. Des instruments qui devaient sonner dans tous les sens. Ça devait être, pour ainsi dire, un beau bordel. Mais un beau bordel rempli de joie, rempli d'amour, rempli de triomphe, de partage et de rencontre autour de la musique. Et autour de cette même chose, la louange de Dieu et la reconnaissance. La reconnaissance du Créateur, de son immensité, de sa grandeur, et par là même de la grandeur de tout ce qu'il nous donne, donc de la nature, donc des vignes, des raisins, et alléluia, louons le Seigneur pour ces vins que produit Anaïs Ricom à la Croix Gratio. Je reprends un petit coup parce que c'est vraiment bon. Et ce que je trouve dommage avec les psaumes, c'est qu'on connaît bien le psaume 23, si vous êtes... fan de western, eh bien le psaume 23, c'est celui qui est toujours utilisé pour les enterrements. C'est d'une tristesse. Alors que les psaumes, c'est des poésies, des chants qui parlent de l'humain, qui parlent de toutes les émotions. Il y a des psaumes de colère, il y a des psaumes qui glorifient la vie, il y a les psaumes qui parlent de victoire sur les ennemis. C'est des chants qui accompagnent l'être humain dans toute sa vie, de sa naissance jusqu'à sa mort. Et je vous invite à essayer de les chanter avec passion, avec folie, avec enthousiasme, si vous avez l'occasion de chanter des psaumes. Et c'est vrai qu'on a aussi l'exemple dans les Cévennes, des saints camisards, qui sont parfois idolâtrés dans les milieux ecclésiaux. Mais c'est vrai qu'il est dit que les camisards chantaient des psaumes, notamment le psaume 36, je vous invite à le chercher. Et ils le chantaient, et c'était tellement impressionnant que ces camisards, qui étaient des paysans pour la plupart, arrivaient à impressionner et à prendre le dessus sur des soldats entraînés, parce qu'ils avaient cette ferveur et cet enthousiasme qui leur était donné par la puissance des chants et des psaumes. Voilà, donc je trouve merveilleux de faire cet accord Bible et vin, de faire cet accord Anaïs Ricom et vin, parce que ce vin est à son image. Il est éclatant, il est profond, il parle du terroir avec amour et passion, et en même temps, il a beaucoup de légèreté et de finesse. Oh, il est vraiment bon, hein. Trouver ce vin, ça vaut vraiment le coup, et puis c'est vraiment une belle expression du Picpoul Lupinet. C'est une expression à la fois de terroir, mais à la fois de modernité. Allez, on va peut-être faire une petite brève avec une petite virgule, comme on dit, histoire que je reprenne mon souffle, et on va passer à autre chose.

0: Alors, la régie me fait signe que nous avons un auditeur au téléphone.
1: Oui, bonjour Jérémy. Je m'appelle Jérémy. J'avais une question à vous poser. Anaïs, dans son interview, elle dit qu'elle aime, elle fait des choses par esthétique. Et donc je me dis, si tu aimes l'esthétique, est-ce que ton émission Bacchus et Jésus en balade ne serait pas une émission adaptée pour les chiens aussi, si on laisse l'éthique?

Eh bien, merci Jérémy pour cette remarque que je ne vais pas relever, mais tu as raison. Effectivement, dans le vin, comme dans la vie de tous les jours, on fait les choses parfois par réflexe, par habitude, par routine, et on en oublie de parfois s'arrêter. Arrêter de toujours vouloir pousser les choses, les intellectualiser, et parfois se laisser un petit peu aller au ressenti. Et déguster du vin, c'est comme regarder une œuvre d'art, c'est comme l'esthétique dans une cave. Il y a à la fois quelque chose d'émotionnel et en même temps, il faut un petit bagage intellectuel ou en tout cas réfléchir sur la chose. Pourquoi est-ce qu'un tableau est beau ? Eh bien, peut-être parce qu'il y a une recherche esthétique par l'auteur. Pourquoi ce vin est bon ? Parce qu'il y a une recherche œnologique de la part de la vigneronne, une recherche agricole et en même temps parce qu'elle a aussi laissé faire la nature. Laisser faire la fermentation, il y a eu une forme de lâcher prise, et c'est ce qui rend les choses belles et esthétiques. C'est à la fois cet aller-retour entre l'émotion et l'intellect. Eh bien, nous arrivons au terme de ce podcast qui est diffusé sur Radio FM+, les premiers vendredis du mois à 13h20, et vous pouvez ensuite me retrouver en podcast sur le site Radio FM+. Si vous avez des retours, des remarques que vous aimez, que vous n'aimiez pas, si vous voulez envoyer une recette de cuisine ou si vous avez un vin que vous avez dégusté, que vous appréciez, n'hésitez pas à envoyer un mail à communication@radiofmplus.org, communication comme communication, @radiofmplus.org. Vous pouvez aussi retrouver le Facebook de Radio FM+. Vous tapez dans la barre de recherche Radio FM plus et vous aurez toutes les informations, les podcasts, les programmes, etc. Et puis sur le site, vous pouvez retrouver ma tête. Voilà, vous verrez que je suis surtout impressionnant pour mes cheveux. Voilà. Eh bien, je vous remercie pour ce moment passé ensemble. Je vous dis à une prochaine et n'hésitez pas à prendre le temps à vous poser et à vous laisser aller à l'esthétique du vin.

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2: La méditation de ce jour s'appuie sur les textes de Actes 8, versets 5 à 17, 1 Pierre 3, versets 15 à 18, Jean 14, versets 15 à 21. Si vous m'aimez, vous vous appliquerez à observer mes commandements. Dans le protestantisme, nous n'associons pas naturellement l'amour aux commandements. L'amour ne jaillit-il pas, bien plutôt spontanément, à en croire Martin Luther, de la foi qui s'attache au Christ? Pourtant, c'est bien d'une injonction, d'un commandement, d'un précepte qu'il s'agit, lorsque, avec le même terme que dans notre texte, Jésus enseigne à ses disciples un commandement nouveau, aimez-vous les uns les autres. Car la vie chrétienne n'est pas seulement un élan spontané qui s'essoufflera tôt ou tard, mais elle est appelée à s'exprimer par un service durable. Si, dans l'évangile de Jean, Jésus insiste tant sur le lien entre le commandement et l'amour, commandement d'amour, observance du commandement par amour pour lui, c'est précisément parce que cet amour ne nous est pas naturel et qu'il ne saurait prendre racine dans un enthousiasme passager. Fidèle et exigeant, il trouve sa source dans l'amour de Jésus-Christ, sa forme dans son commandement et son combustible dans l'esprit. Ce texte a été préparé par Mathieu Arnold.
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Chers frères et sœurs, je ne voudrais pas que vous pensiez que d'une manière ou d'une autre, je sois un peu facétieux avec le choix de ces versets bibliques, quoique je le sois en vérité. Et surtout, je ne voudrais pas vous donner l'impression que la Bible n'est pas très sérieuse, puisqu'elle dit une chose et son contraire. Au fond, ça, nous en étions un peu conscients, mais d'un verset à l'autre. On a depuis longtemps pris conscience qu'il y a des contradictions ou des tensions dans la Bible. Mais là, c'est d'un verset à l'autre. Alors évidemment, cela pourrait accréditer la thèse selon laquelle, finalement, on se porte mieux sans la religion. Parce que, avec des versets comme ceci, la religion a finalement tout ce qu'il faut pour nous rendre complètement fous. Mais ce matin, j'aimerais plutôt que nous voyons au contraire de quelle manière ces deux versets sont tout à fait essentiels pour nourrir notre vie religieuse, pour éclairer notre vie de façon plus générale et pour nous permettre d'élaborer un rapport à la vie qui nous aidera à ne pas sombrer lorsque surviennent des situations un peu folles finalement, folles au sens de contraire à ce qui favorise l'humanité telle que la Bible nous la révèle. Alors le premier constat que je vous propose de faire est un constat assez simple, peut-être même assez enfantin au regard de ces deux versets. Le premier constat que nous pouvons tirer, c'est que la vie est complexe, comme le sont ces deux versets ensemble. Vous voyez, chaque verset pris séparément, ça va, mais le fait qu'ils soient mis ensemble est légèrement un peu complexe quand même. Et cela est juste par rapport à ce qu'est la vie. Complexe, complexe. Eh bien, c'est finalement tout l'intérêt des textes bibliques dont on dit toujours qu'ils sont simples comme devrait l'être l'Évangile. La vérité est que les textes bibliques sont plutôt compliqués à comprendre. Eh bien, la raison pour laquelle on a encore besoin de pasteurs et de théologiens pour nous aider à mieux les comprendre, mieux les saisir, du moins à gagner du temps pour les comprendre, parce que je pense que tout le monde serait capable de les comprendre au bout d'un certain temps. Mais l'intelligence collective, dont j'essaie de vous rendre compte, nous permet de gagner du temps. Et donc cette complexité est juste comme une description de ce qu'est la vie, mais d'un autre côté, cette complexité n'est pas insurmontable. Simplement, ignorer que la vie serait complexe, c'est la première raison pour laquelle nous serions sur le point de désespérer parfois. Au fond, bien souvent, nous désespérons de situations parce que nous les trouvons inutilement compliquées, inutilement insolubles, et ce découragement vient que nous avons encore quelques espoirs un peu fous finalement, que la vie serait simple. Eh bien non, en fait, la vie n'est pas simple. Et une fois qu'on l'a intégrée, on peut aborder les situations de la vie avec un peu plus de décontraction, au sens où nous n'avons pas à culpabiliser du fait qu'il y a des situations difficiles. C'est le lot de tout le monde. Ce n'est pas contre nous, personnellement. Et voyez, quelques siècles avant les développements de la physique quantique, le rédacteur biblique établit ici, en fait, quelque chose qui est de l'ordre de l'équation de Schrödinger. Face à une situation donnée, nous dit le rédacteur biblique, on peut agir d'une manière et de la manière opposée. On peut prendre une voie et une voie opposée. C'est un peu comme le chat de Schrödinger, il est et vivant et mort. Eh bien, cette manière d'appréhender la vie, cette manière biblique d'appréhender la vie, a forgé une éthique spécifique que le protestantisme a reprise à son compte, l'éthique de la responsabilité. Nous allons y revenir, mais pour le moment, constatons que ces deux versets nous appellent à nous creuser les méninges pour comprendre ce qu'ils veulent dire. Eh bien, rien que cela, c'est le projet biblique. C'est une manière de nous faire expérimenter personnellement
la complexité de la vie, une complexité qui requiert notre réflexion, notre pensée, une pensée dynamique. Et c'est d'ores et déjà l'occasion pour nous de faire peut-être une halte pour exprimer une reconnaissance profonde à l'endroit du théologien André Gounel, qui est mort dimanche dernier. André Gounel a été probablement le théologien protestant français qui a le plus contribué à la formation théologique du protestantisme français en cette fin du XXe siècle et début du XXIe siècle. Tous les pasteurs de notre Église ont été à l'école d'André Gounel, qu'ils adhèrent ou non à ses réflexions. Et la plupart des protestants, et c'est, je le pense, votre cas, la plupart des protestants ont lu un article, peut-être un livre, ont vu une vidéo d'André Gounel, de celui qui a mis à la disposition de chacun les grands thèmes de la foi et les pensées novatrices des théologiens nord-américains en particulier. On pense à Paul Tillich, on pense aussi à la théologie du process avec les développements de Whitehead et de John Cobb. Il a écrit, parmi tous les livres qu'il a écrits, un dont le titre est particulièrement évocateur et nous aide à bien comprendre ce que ces deux versets veulent dire, « Pensez la foi ». Voilà. Il y a un projet dans les textes bibliques qui consiste à penser la foi. Et en ce sens, ces deux versets des Proverbes ont bien leur place dans la Bible. Ils nous alertent sur le risque qu'il y aurait à faire de la Bible un oreiller de paresse. La Bible, vous le constatez si vous la lisez avec honnêteté, et je vous fais le crédit de la lire avec honnêteté, la Bible n'a pas réponse à tout. Et au fond, le pire, c'est que bien souvent, elle apporte beaucoup plus de questions qu'elle n'apporte d'éléments de réponse. Et c'est à dessein. Et c'est Edmond Jabès qui, à juste titre, disait que la Bible est le livre des questions. Là où bien souvent, en tant que croyants, nous aimerions que ce soit le livre des réponses et des réponses dernières. Voilà. Enfin, on voudrait savoir. Ça fait penser un peu à ce dessin de Sempé. Abat les doutes, on veut des certitudes. Si c'est le cas, ne lisez pas la Bible. La Bible est un appel à penser la vie, et pour aller dans le sens d'André Gounel, c'est un appel à penser la foi. Car Dieu ne crée pas une humanité servile, composée d'automates programmés que nous serions. Dieu crée des êtres libres et responsables. Et c'est là le deuxième point, la question de la responsabilité. L'éthique de la Bible, c'est certainement pas une morale de principe, mais une éthique de la responsabilité. Une morale de principe consiste à appliquer une procédure identique à toutes les situations de même nature. Un insensé vous interpelle, vous appliquez la ligne de conduite développée par la morale de principe. Et vous appliquerez toujours la même ligne de conduite. Cela revient à réagir toujours de la même manière à une situation donnée, quel que soit le contexte. C'est vrai pour les questions biomédicales, on pense bien sûr à la question de l'IVG, on pense aux questions de fin de vie. C'est vrai aussi dans le cadre juridique. Un délit, une peine. Un crime, une peine. Quel que soit le contexte, quelle que soit la nature du délinquant ou du criminel. Dans la plupart des domaines de la vie, nous savons ce que signifie une morale de principe, c'est appliquer une procédure, quel que soit le contexte. L'éthique de responsabilité, elle, tient compte du contexte pour se prononcer. Observez bien la logique des deux versets. La réaction ne dépend pas seulement de l'insensé, mais aussi du contexte, et en l'occurrence,
de nous si nous rencontrons un insensé. Vous allez penser et vous allez exercer votre esprit de discernement pour repérer ce qu'il y a de spécifique dans le contexte qui vous est donné. Et vous déciderez de votre réaction, non pas seulement en fonction du cas d'école que vous allez rencontrer, comme si au demeurant tous les cas que nous rencontrons pouvaient être rapportés à un cas d'école, mais en appliquant autre chose qu'une mécanique qui viendrait automatiquement apporter une réponse donnée d'emblée. La sagesse biblique nous encourage à décider de notre réaction en fonction des circonstances particulières de l'événement. S'agissant de l'insensé, il faut faire preuve de discernement pour adapter notre réaction aux circonstances. Je m'explique. Ou plus exactement, c'est le livre des Proverbes qui l'explique. Si nous impliquer dans une discussion avec un insensé risque de nous faire perdre la raison, alors mieux vaut ne pas poursuivre la discussion. Si nous impliquer dans la discussion avec l'insensé peut lui permettre d'évoluer, alors il convient de poursuivre le dialogue. C'est l'art de la guerre avant Sun Tzu. Il ne faut pas s'engager dans une bataille qu'on ne peut pas gagner. Il faut choisir ses batailles. Et c'est ce que fit Jésus. Jésus a été un débatteur fougueux avec les scribes, avec les pharisiens. C'est aussi celui qui a fait preuve d'un véritable mutisme pendant son procès truqué. Il a choisi ses batailles. Jésus a fait preuve du discernement pour adapter sa réaction aux circonstances. Et ce que nous constatons, c'est qu'il n'a pas cherché à avoir toujours le dernier mot. Et au fond, ces deux proverbes nous aident à mieux comprendre quelle était l'intention de Jésus et quel peut être l'esprit dans lequel nous abordons nous-mêmes les situations que nous rencontrons. Ces deux proverbes, dans l'ordre où ils ont été placés, nous disent quelque chose de leur intention. Ils disent qu'il faut d'abord penser à notre préservation. Répondre selon la folie de quelqu'un, c'est risqué pour celui qui le fait. Parce qu'en entrant dans l'illogisme de l'autre, nous devenons semblables à lui. Nous épousons son illogisme. Et nous risquons de devenir nous-mêmes illogiques. Au fond, c'est le risque de la contamination. Ne pas répondre à une question idiote, c'est se préserver d'entrer dans la logique de l'idiotie. C'est éviter autant que possible de devenir soi-même insensé. Et de ce point de vue, le verset 4 nous exhorte à ne pas prendre le mauvais pli de ceux que nous rencontrons. Il y a un danger à prendre le mauvais pli de ceux que nous rencontrons. Ensuite, avec le verset 5, il convient de penser à l'avenir de l'autre. Répondre à l'insensé selon sa folie, c'est une manière de lui mettre devant les yeux sa manière de penser. Et au fond, c'est organiser pour lui le principe de réalité, lui permettre de voir la logique qui l'anime. Quand on parle, quand on réfléchit, au fond, on n'est pas toujours bien conscient de notre logique. Mais quelqu'un qui redit ce que nous venons de dire nous permet de l'entendre et d'en prendre conscience. Et c'est ainsi que cette personne peut avoir la possibilité de découvrir que sa sagesse, en fait, n'en est pas vraiment une. Et c'est ce que Jésus a fait, là aussi, de bien des manières. Par exemple, en mettant devant les yeux de ses contradicteurs le denier qu'ils avaient dans leur bourse, une monnaie sur laquelle César était représenté, alors qu'ils voulaient piéger Jésus, justement, en l'accusant
de rendre un culte à César. C'est ce que l'on fait quand on a l'effigie de César sur soi. Ceux qui voulaient accuser Jésus d'être finalement favorable au culte de César étaient eux-mêmes des adorateurs de César en ayant sur eux des pièces de monnaie avec l'effigie de César. Et donc, ce que fait Jésus, en leur demandant de leur montrer un peu l'argent qui pourrait servir aux impôts, c'est que la logique qu'ils profèrent est une logique insensée, puisqu'ils accusent Jésus de ce dont ils sont eux-mêmes coupables. Ce que Jésus fait de bien des manières, c'est de pousser la logique de l'insensé jusqu'au bout, pour en révéler la folie. Et c'est ce qu'il fait aussi au sujet de la loi. Il montre la folie que serait de soumettre l'humanité à la loi, alors que la loi est là pour rendre service à l'humanité. Et donc, il prend cette logique d'une loi qui devrait s'imposer à tous en toutes circonstances, de manière implacable, sans jamais tenir compte du contexte, une morale de principe en quelque sorte, pour en montrer la folie. Alors pourquoi répondre à l'insensé ? Eh bien pour le faire sortir de sa folie, pour lui offrir un nouvel horizon et donc un nouvel avenir. Dans le verset 4, il y a quelque chose de l'ordre de la préservation de soi. Dans le verset 5, il y a quelque chose de l'ordre de la préservation de l'autre. Et c'est la raison pour laquelle il faut tenir ces deux versets ensemble. L'amour de soi et l'amour du prochain. Le christianisme ne sacrifie pas l'un sur l'autel de l'autre. On tient les deux ensemble. Et c'est la raison pour laquelle l'éthique chrétienne relève un peu d'une éthique quantique, en quelque sorte. Parce que mon intérêt, peut-être, il est souvent contradictoire avec l'intérêt de l'autre. Et pourtant, c'est bien l'intérêt de l'autre et mon intérêt qu'il faut tenir ensemble. Non pas dans un esprit de synthèse, mais dans la logique de la transcendance. Dieu, ce qui transcende les intérêts particuliers pour accéder à ce que nous appelons aujourd'hui l'intérêt général. Au fond, dialoguer avec l'insensé, c'est dialoguer avec celui pour lequel la vie n'a plus vraiment de sens. Et si on dialogue avec lui, c'est pour lui offrir à nouveau la possibilité de donner du sens à sa vie. Je reprendrai l'expression du professeur André Gounel lorsqu'il a exposé ce qu'est la théologie du process. Il parlait de dynamisme créateur de Dieu. Eh bien, cette invitation ultime à répondre à l'insensé relève du dynamisme créateur de Dieu, qui considère que nous sommes toujours en train de nous humaniser et que nous avons donc besoin de nous mettre toujours à l'école de l'autre. Et parfois l'autre, c'est nous. Dieu, dans la théologie du process, désigne tout ce qui injecte de nouvelles possibilités d'existence. Cela passe par de nouveaux défis à relever, de nouvelles configurations, de nouvelles réponses personnelles à apporter aux situations douloureuses que nous rencontrons. Le dynamisme créateur de Dieu exprime le fait que notre histoire soit attirée par un avenir fait de nouveautés. Mais parfois, notre logique personnelle nous enferme dans le même, dans le semblable. Et nous n'arrivons pas à nous ouvrir à une autre logique qui nous permettrait d'accueillir ce qui vient. Avec Dieu, il ne s'agit pas de laisser les choses en l'état, de les maintenir telles qu'elles sont, mais de faire advenir de nouvelles possibilités. Et au fond, depuis Noël jusqu'à Pentecôte, en passant par Pâques, ce calendrier liturgique nous montre que Dieu, inlassablement, s'efforce de faire advenir de la nouveauté dans notre existence. Une nouveauté que nous pouvons saisir et dont nous pouvons vivre. Pour l'insensé,
Il y a donc un avenir possible, un avenir en dehors de son illogisme. Et du coup, nous pouvons reprendre le verset 4 d'une autre manière que celle que nous avons eue jusqu'à présent. Non pas couper court au dialogue, mais au fond, reprendre à la lettre ce verset en disant « Ne pas répondre à la logique de l'insensé selon sa logique, mais certainement selon une autre logique. » Apporter de l'altérité, apporter de la nouveauté. C'est cela que Dieu accomplit. Injecter de la nouveauté dans une situation qui est saturée de nous et qui n'offre donc pas beaucoup d'avenir. Au fond, quand il n'y a que nous dans la vie, la situation est stérile. Pour qu'il y ait de la fécondité, il faut de l'altérité. Et du coup, cela nous permet de reprendre le verset 4 qui nous invite à ne pas répondre selon la logique de l'insensé, sinon cela risque de le conforter dans sa vision du monde. Si le principe de réalité du verset 5 ne fonctionne pas, retournons au verset 4, mais avec une autre logique. Soyons témoins du dynamisme créateur de Dieu pour proposer quelque chose d'autre, quelque chose qui n'a pas encore été essayé. Et au fond, le dynamisme créateur de Dieu consiste à révéler d'autres possibilités d'interroger le monde, d'autres manières de comprendre le cours des événements. Et ce que nous disent ces deux versets est éclairé par l'apôtre Paul. L'apôtre Paul disait « Ne réponds pas au mal par le mal, mais par un bien supérieur ». Eh bien, c'est la même chose ici. Ne répondons pas à l'insensé selon sa folie, ne répondons pas à la haine par la haine, ne répondons pas à la colère par la colère, sinon on ne fait qu'ajouter du malheur au malheur. Désamorçons la spirale de la violence en injectant du bien, en injectant de la sagesse, en injectant de nouvelles possibilités. Offrons de l'altérité. Vous voyez, finalement, ces deux versets bibliques pourraient être résumés par cette fameuse formule franco-allemande qui fait florès dans les familles, « Demerden Sie sich ». La responsabilité personnelle portée à l'incandescence. Mais cette responsabilité personnelle, elle se fait avec lucidité, avec intelligence, en observant le contexte, en voyant ce dont l'autre est capable, en voyant quelles sont ses limites aussi pour adapter notre réponse et notre logique à chaque situation. Une éthique de la responsabilité qui permet d'ouvrir de nouvelles voies en direction de ce que Jésus appelait le royaume. Ce moment où la sagesse l'emporte sur toutes les folies humaines. Amen.

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1: Bonjour à tous. Le christianisme prêche l'amour. Tout le monde est à peu près d'accord. Mais certains chrétiens vivent l'amour d'une façon qui n'est pas toujours comprise par d'autres. L'EPUDF, donc l'Église protestante unie de France, a autorisé la bénédiction des couples homosexuels en mai 2015 au synode de Sète. Mais est-ce vraiment aussi simple pour ceux qui sont concernés? Pour parler de cette question et puis d'autres, je reçois aujourd'hui Emmeline Daudet, pasteur à Montpellier.
2: Bonjour.
1: Bonjour Emmeline, qui a mis en place un groupe Queer en Christ, et Nicolas Boutier. Bonjour Nicolas.
3: Bonjour à tous.
1: Alors, d'abord Emmeline, pourquoi cette appellation de Queer en Christ?
2: Ça part certainement de la référence à un verset biblique dans l'Épître aux Galates, au chapitre 3, verset 28, où il est dit qu'il n'y a plus ni juif ni grec, ni esclave ni homme libre, ni mâle ni femelle, si on le fait de manière littérale, car tous vous n'êtes qu'un en Jésus-Christ. Et le terme queer, il y a de multiples définitions, mais le terme queer, c'est aussi dire que c'est bizarre, c'est étrange, mais c'est aussi une référence à être au-delà de toute binarité, de toute opposition. Et donc, on est allé chercher l'intersection des deux, et ça a donné queer en Christ, ce corps du Christ qui est queer, qui est étrange, parce qu'on est justement au-delà des binarités.
1: Et alors, là, vous parlez d'un verset biblique, mais je suppose qu'on vous a déjà opposé d'autres versets bibliques. Je ne vais pas tous vous les citer, mais ceux qui parlent de l'homosexualité comme d'un péché, ou ceux qui n'hériteront pas le royaume de Dieu. Alors, je suppose que c'est une réflexion que vous avez déjà entendue.
2: Bien sûr.
1: Et à quoi vous répondez ?
2: Tout simplement que lire la Bible demande une interprétation. Quelle qu'elle soit, même quand on la lit de manière littérale, on choisit de l'interpréter de manière littérale. Dans le courant chrétien dans lequel moi je me situe, et le groupe Queer en Christ et l'Église protestante unie de France aussi, on a cette démarche de remettre la Bible dans son contexte historique et social. Et en ce cas-là, on ne peut pas dire que la Bible condamne l'homosexualité ou la transidentité, plein de raisons qu'on pourrait développer pendant l'émission. Mais voilà, en fait, on ne peut pas utiliser des textes bibliques pour ça.
1: Alors, ce groupe de Queer en Christ, ma première question, c'est pourquoi vous l'avez fait? Alors d'abord, Emmeline, et puis après, Nicolas pourra nous donner son témoignage.
2: Tout simplement pour répondre à une demande. En fait, à force d'avoir des sollicitations de personnes LGBT chrétiennes ou en recherche spirituelle, d'accompagnement, un accompagnement plus 2, plus 3, plus 4, plus 10. Au bout d'un moment, on se dit que ça peut être intéressant que les personnes se croisent et discutent ensemble. Tout comme finalement, quand on a des enfants, on peut faire une catéchèse individuelle, mais au bout d'un moment, en fait, on crée un groupe de catéchèse pour enfants. Et bien, c'est la même chose qu'on a fait ici à Montpellier.
1: Et pour vous, Nicolas, qu'est-ce que ça a apporté?
3: Oui, c'était une longue démarche parce que le groupe Queer en Christ existe depuis quelques années et ça fait un moment qu'Emeline me dit « Viens au groupe, tu verras, c'est intéressant, il y a plein de choses qui se vivent ». Et puis bon, je traînais un peu les pieds, j'avoue. Et cette année, j'ai décidé de m'engager. Alors, je ne sais pas pourquoi, mais c'est cette année où j'ai décidé de dire « Je vais suivre le groupe plus sérieusement ». Alors j'avoue, je vis très bien mon homosexualité et mon engagement chrétien, mais je m'étais rendu compte que dans ce que proposait Emeline, il y avait quand même une approche du texte biblique, un nouveau regard qui était quand même particulièrement riche pour moi et qui venait m'enrichir, j'allais dire, théologiquement ou personnellement. Et ce qui m'a beaucoup surpris et fait faire un grand pas de côté, c'est d'écouter les autres personnes du groupe, parce que quand on se retrouve, on est en général une dizaine. Et chacun a son parcours, sa vie, ses difficultés, et certains beaucoup plus que d'autres. Et en fait, ce qui a été extrêmement positif, enfin vraiment, moi j'en reste encore très surpris, hein, c'est de voir évoluer certaines personnes qui étaient, quand on les a rencontrées au début d'année, dans des situations de fragilité psychologique extrêmement fortes. Et au fil de l'année, des discussions, des rencontres, de se dire « Ah ben je peux vivre librement, je peux vivre sereinement, je peux vivre mon homosexualité et mon engagement chrétien ». Et ça a été vraiment pour moi une vraie rencontre, une vraie révélation qui ont fait que j'ai pour le coup adhéré au groupe en disant il a une utilité et il faut continuer et il faut participer. Alors il y a un côté j'allais dire sérieux des discussions, et puis il y a pas que ça, parce que c'est aussi un temps d'échange, un temps de repas, un temps de discussion un peu hors du cadre. Et donc voilà, c'est des gens qui se rencontrent et qui profitent de ces soirées à la fois pour avancer spirituellement et voilà, ils se rencontrent, et c'est des chouettes réunions.
1: Merci pour ce témoignage. La question que je voudrais vous poser à tous les deux, qui est peut-être une question très personnelle, c'est est-ce que vous avez ressenti beaucoup de souffrance? Est-ce que la base de ce groupe, la motivation, c'est la souffrance, ou est-ce que c'est un désir d'être à plusieurs, Nicolas vient de le dire, est-ce qu'il y a une recherche d'identité un peu communautariste, si on pourrait dire, selon un terme à la mode? Est-ce que c'est pas trop personnel, la question que je pose?
3: Alors, pas du tout. Je me sens pas coincé dans un côté communautariste. C'est sûr que ça permet de libérer la parole, parce que on est entre personnes qui ont souvent vécu les mêmes cheminements et les mêmes difficultés à un moment donné dans notre vie, ne serait-ce qu'un coming out, parce que c'est pas toujours facile à vivre, même si ça se vit positivement. Et il n'y a pas que de la souffrance, il y a de la souffrance, mais il y a de la joie, beaucoup de joie de se libérer d'un poids qui a pu peser. Et au final, il y a aussi de la curiosité, en fait, c'est de se dire, parce que ce que propose Emeline dans les études bibliques qu'elle présente en début de réunion et sur lesquelles elle nous fait réfléchir, c'est plutôt nous dire, regardez, la Bible, il y a plutôt des chemins intéressants à prendre, à réfléchir. Et donc, c'est des vrais moments d'échange et de rencontre plus que de souffrance.
2: Je pense que il faut remettre un peu en contexte. On parle souvent dans le christianisme d'incarnation, et là on est au cœur même de l'incarnation, c'est-à-dire que nous sommes des personnes qui sont à l'intersection de plein de choses, toutes et tous. Et en l'occurrence là, à courir en Christ, se retrouvent des personnes qui, de par leur vie même et de ce qu'elles sont à l'intersection entre une identité queer, LGBT, et une identité chrétienne. Or, historiquement, et même aujourd'hui encore, c'est le résultat du vécu, quand on parle de spiritualité chrétienne en milieu LGBT, c'est plutôt mal vu, et on peut comprendre après des siècles de persécution. Et quand on parle d'identité LGBT en milieu chrétien,
1: c'est pas terrible non plus.
2: C'est pas terrible non plus, voilà. Et alors, si on doit parler de souffrance, je pense qu'elle est plutôt là. Elle n'est pas dans le fait d'être nous-mêmes ce que l'on est, mais c'est dans le vécu social et communautaire dans les communautés dans lesquelles on s'inscrit. C'est-à-dire qu'il y a des LGBT-phobies en milieu religieux,
1: oui.
2: Voilà. Et donc c'est ça en fait qui produit la souffrance. De se retrouver dans ces groupes, Queer en Christ et comme d'autres qui existent, du coup sont des lieux où en fait on peut parler de ça, et on peut réfléchir à est-ce que franchement il y a vraiment... est-ce que c'est inévitable? Est-ce que les deux identités sont irréconciliables? Et vous imaginez bien que si ce groupe existe dans une église, c'est que la réponse, c'est non. on peut concilier les deux et on peut vivre très bien et de manière épanouie ces deux identités. C'est ça en fait le point de départ.
1: Ah, je ne voudrais pas avoir l'air de donner des notes ou des grades, mais je poserais bien la question, qu'est-ce qui est le plus difficile finalement? C'est cette incompréhension de certains membres de l'Église ou de l'Église par rapport aux gens qui se réclament d'être homosexuels? Ou alors est-ce que c'est le contraire, ce que vous avez évoqué en disant que ces groupes LGBT ne sont pas très favorables au christianisme? Est-ce que le dialogue est plus difficile d'un côté que de l'autre? Puisque finalement, dans l'Église, vous arrivez quand même, puisque vous êtes pasteur, vous êtes reconnu, vous êtes et vous militez pour ça. Donc, je suppose que ça n'a pas toujours été facile, mais qu'enfin, ça se fait. Mais de l'autre côté?
2: Je pense que c'est facile ni d'un côté ni de l'autre. Ouais. Et je ne mettrai pas justement de curseur ou de niveau. Quand on demande à quelqu'un finalement de renier une part d'elle, enfin une personne renie une part d'elle, en fait c'est impossible. Et c'est ça. La difficulté, elle est sur des terrains différents. C'est-à-dire que je pense en milieu LGBT, parler religion et dire ben, j'aspire à trouver une communauté religieuse où j'y suis acceptée pleinement et où je m'y épanouis, c'est de l'ordre de l'incompréhension, on va dire ça comme ça. Alors que dans la plupart des milieux religieux, parler de cette identité LGBT, ce qui veut dire conjugalité, famille aussi, mais c'est pas que ça, hein, on peut tomber très très vite dans les anathèmes, justement. Voilà. C'est pas du tout, ça se joue pas du tout sur les mêmes niveaux et les mêmes plans.
1: Et est-ce que donc vous n'êtes pas accepté pleinement ou c'est difficile d'être accepté pleinement dans une église qui, en théorie, accepte depuis le synode de Sète, en tout cas pour la bénédiction des couples, mais on sait que la réalité, notamment au fin fond des paroisses, dans certaines campagnes, c'est déjà pas facile toujours pour certaines pasteurs femmes. Alors pour des pasteurs homosexuels et militantes, est-ce que c'est toujours simple?
2: C'est pas parce que, enfin, c'est toujours pareil, c'est pas parce qu'on fait passer une loi ou qu'on prend une décision que tout le monde est acquis et que les discriminations n'existent pas. Hein. Ça serait bien connu sinon, oui. Voilà. Ouais. Je pense que la difficulté, elle est liée à, comment dire, au fait de n'avoir jamais rencontré. Et si militante je suis, ma militance, elle se résume à dire que il faut prendre soin des uns et des autres, et il faut oser la rencontre, ce que le Christ nous dit par ailleurs. Et je ne fais que ça, c'est-à-dire prendre soin, aider à choisir la vie, c'est quand même voilà une référence. Offrir la parole de grâce et d'amour inconditionnel à tout un chacun. Ma militance, elle est là. Après, certes, elle s'adresse aux personnes queer, mais comme pour d'autres, elle s'adresserait à d'autres publics, parce que j'ai peut-être reçu ce charisme-là.
1: Et alors, concrètement, donc dans ces groupes, vous avez parlé de lecture biblique, vous avez parlé de témoignages. Je voudrais qu'on insiste sur les lectures bibliques, puisque c'est votre spécificité. Mm-hmm. Comment ça se passe quels sont les thèmes? Est-ce que vous cherchez des personnages, par exemple David et Jonathan, ou des choses mm-hmm. comme ça? Parce qu'on se doute qu'il y a quelque chose un peu... Je ne dirais pas très catholique entre David et Jonathan. Bon, peut-être je me trompe, je ne sais pas. Mais ou alors, est-ce que c'est une relecture globale ou une lecture globale de la Bible en étant moins axée sur l'identité sexuelle, genrée, etc.
2: Alors, chaque soirée se déroule selon toujours à peu près la même manière. On se retrouve, on a un temps d'introduction à un thème et puis de discussion sur ce thème-là. Ensuite, on mange ensemble et donc ça, on peut continuer à discuter sur ce thème-là ou alors on n'est plus sur des discussions informelles, comme disait Nicolas. Et on finit toujours par un temps de prière. Un temps de prière qui a lieu dans le temple. Aussi pour permettre cette réappropriation de l'espace notamment par des personnes qui ont vécu des rejets de communautés religieuses. C'est leur dire que voilà, elles peuvent aussi revenir dans un temple, dans une église, prier, c'est tout à fait possible. Et sur les thèmes, alors on est bien protestant, donc on va aller chercher dans la Bible, évidemment, mais on fait aussi de la théologie. Et les thèmes sont assez divers. Alors là, je me suis amusée à récapituler un peu les thèmes de cette année. On a parlé foi et paix. Voilà, comment on vit notre foi et comment on reçoit cette paix que le Christ nous donne, par exemple. Donc chercher la question de la réconciliation entre nos identités et la sérénité. Et donc dans ces cas-là, on est allé chercher un peu les références à la paix que le Christ nous parle. En novembre, on parlait de transidentité et donc du coup sur l'apport biblique, d'aller chercher justement toutes les fluidités de genre qu'il y a dans la Bible, notamment dans l'Ancien Testament, ce qui est une réalité, hein, n'oublions pas. En décembre, on a parlé de famille avec la diversité des modèles de famille dans la Bible, de manière générale. Donc vous voyez, on n'est pas non plus que sur des familles queer. En janvier, on parlait de combat spirituel, de comment tenir bon. Voilà. Et ben voilà, là on est allé chercher les références bibliques, notamment dans les épîtres, avec Paul et l'armure. Voilà.
1: Oui.
2: Comment on peut déployer ça ? Vous voyez, donc c'est pas forcément chercher que du queer dans la Bible, mais c'est aussi se réapproprier des grands thèmes avec cette idée de comment nous on peut le réinvestir dans ce que l'on est, dans nos vécus, qui sont parfois particuliers et dont on ne parle pas dans des études bibliques ou dans des temps d'enseignement plus théologique classique en paroisse, parce que parfois il n'y a qu'une personne queer au milieu de 20 ou 30 personnes et on n'a pas forcément envie de parler de ça.
1: Et alors là, je ne sais pas si Nicolas... Non, ça a coupé et on a perdu Nicolas. Bon, s'il peut se reconnecter, on pourra faire un signe. Mais bon, si,

0: une lecture différente. Vous avez parlé de fluidité des genres. Mmh. Ça m'interroge. Par exemple, vous pouvez me dire un peu plus là-dessus?
1: Alors, je reviendrai sur ce que vous disiez juste avant.
0: Oui.
1: Comme je disais en début d'émission, la Bible, elle n'est pas là pour justifier une condamnation ou une autorisation. La question, elle n'est pas là. La Bible, elle nous parle de foi et de la relation que l'on a avec Dieu. Mais du coup, il est important de retrouver aussi dans la Bible et dans l'histoire du christianisme des modèles, mm-hmm. des figures importantes. Oui. On a tous des figures et elles sont nécessaires à notre construction. Donc, en effet, on va aller chercher dans la Bible des modèles queer, que ce soit des individus ou des familles, parce qu'on en a besoin pour se dire, mais en fait, ça existait, et ces figures-là font aussi partie du grand récit de l'alliance entre l'humanité et Dieu. Mais on ne va pas aller chercher dans la Bible quelque chose qui nous autoriserait, parce qu'on est au-delà de ça. Par contre, en effet, on va quand même, et ça c'est nécessaire pédagogiquement et humainement, d'aller déconstruire les versets et les passages qui sont utilisés pour condamner. Sur la question de la fluidité des genres, et c'est là que le biblique nous aide énormément, il y a des verbes qui sont, notamment dans le Premier Testament, l'Ancien Testament, il y a des verbes qui sont utilisés que pour les hommes. Mmh. Il y a des verbes qui sont utilisés que pour les femmes. Et puis parfois, d'un seul coup, on ne sait pas pourquoi dans le texte, ça s'inverse. D'un seul coup, c'est les femmes qui font presque le job qui socialement était donné aux hommes et qui faisait partie des caractéristiques des hommes. Et inversement. Ou alors, socialement, d'un seul coup, hop, un homme va se retrouver dans ce qu'on aurait considéré à l'époque comme étant un rôle ou une position de femme. Et inversement. Et là, on peut parler de fluidité de genre. Si on a ça déjà dans la Bible, vous comprenez bien que on ne peut pas dire « ça n'existe pas » ou « c'est nouveau, c'est moderne » déjà. Et puis, on ne peut pas dire « ça ne fait pas partie », si j'emploie des gros mots, du plan de Dieu ou de l'alliance avec Dieu, parce que c'est dans la Bible. Voilà. Et donc, ces passages-là, ces références-là, parfois on en a besoin pour se dire « ah ben oui, ah ben, dans ces cas-là, c'est ok, je me sens mieux. Mmh. » Et puis, ça permet d'élargir aussi nos horizons bibliques. Parce que s'il y a ça, bon, on ne lit plus la Bible de la même manière. C'est-à-dire que quand Paul dit aux femmes d'être soumises à leur mari et aux maris d'être à l'image du Christ pour soutenir leur femme, donc être prêt au sacrifice, bah, dans ces cas-là, s'il y a fluidité de genre, on ne le lit plus de la même manière. Voilà.
0: Alors, il y a quelque chose, j'ai lu pour préparer cette émission, les réactions possibles que l'on peut avoir quand on est chrétien vis-à-vis des communautés comme la vôtre. Enfin, mm-hmm. La haine, la permissivité et l'amour. Bon, la haine, c'est mal, tout le monde le sait. La permissivité, je trouve que c'est pas génial quand même, parce que on lit finalement ils sont dans le péché, mais c'est pas si grave que ça, parce que il y a des péchés pires, le péché pire étant être séparé du Christ. Mais enfin permissivité, pour moi c'est presque, je dirais c'est presque encore pire que la haine, parce que elle tolère d'une certaine façon. Alors bon, je vais pas faire l'apologie de la haine, mais au moins il me semble que la haine, on reconnaît l'autre, alors que là, on ne le reconnaît pas. Et puis, l'amour, mais l'amour, prêcher l'amour pour les communautés queer ou pour les gens qui sont queer, ça aussi a un côté un peu, quoi dirais-je, moi
1: un peu condescendant.
0: Voilà, c'était le terme que je cherchais, merci. Qu'est-ce que vous en pensez de ça? Est-ce que c'est des réactions que vous avez eues, justement, où on vous dit, ah bah oui, mais ça serait mieux si vous étiez autrement, mais enfin, on vous accepte quand même, quoi.
1: Oui, bien sûr. c'est très courant. En milieu chrétien, je dirais qu'il y a, si je le transpose, il y a le rappel fraternel ou l'appel à la conversion.
0: Oui.
1: Hein, voilà. Ouais. Là, on est vraiment sur le rejet. On ne peut pas être chrétien et queer, donc tu dois guérir.
0: Il y a les thérapies de conversion, voilà,

0: exactement, de thérapie de conversion.
1: Qui, pareil, donc, ont été interdites le 31 janvier 2022, mais ça n'empêche pas que ça existe encore, avec toute la difficulté de les faire reconnaître. Le rappel fraternel, qu'on aime beaucoup dans certains milieux chrétiens, qui est de rappeler à son frère ou sa sœur, d'ailleurs, que ce n'est pas chrétien, mais qui sous-entend en effet une condamnation. Donc ça, c'est pour le côté de la haine, je dirais. Mmh. L'ONU a reconnu que les thérapies de conversion sont de la torture.
0: Oui.
1: Voilà. Donc, enfin, je trouve que de le dire comme ça éclaire d'autant plus l'enjeu. Ensuite, il y a l'accueil. Alors ça, on pourrait dire, c'est la permissivité.
0: Ouais.
1: L'accueil. On accueille tous les pécheurs.
0: Oui, c'est ça. Voilà.
1: Voilà.
0: Oui, oui.
1: Donc, tout le monde est bienvenu. Mais vous êtes quand même pécheur, ne serait-ce que de parce que vous êtes. Et dans ces cas-là, j'aime bien dire, est-ce qu'on dirait à une personne non blanche, je t'accueille même si tu es pécheresse parce que tu n'es pas blanche. Mmh. Ça serait inimaginable. Aujourd'hui, je pense que la plupart du temps, on parle d'accueil et on est là-dedans. C'est-à-dire qu'on ne fait pas ce travail théologique de déconstruction. On garde cette hiérarchie de être hétéro, c'est quand même mieux. Mais bon, on accueille tous les pécheurs. Or, par exemple, l'Église protestante unie de France avait fait un communiqué de presse, ça devait être en 2021. Non, pardon. 2019, début 2020, disant que être homo ou être trans, ce n'est pas un péché. Voilà, ça c'est une position forte, par exemple. Et puis il y a ce qu'on appelle l'inclusivité. Mmh. Là, c'est l'amour. Mais c'est l'amour au sens du Christ tel qu'il annonce. C'est-à-dire que c'est ce corps du Christ qui est divers, et donc on inclut. C'est vraiment, c'est la référence à l'épître aux Romains où l'esprit souffle où il veut, il suscite des membres de ce corps, et c'est tout le reste du corps qui est à se réorganiser pour inclure ce nouveau membre. Et dans ces cas-là, on parle vraiment d'amour, d'amour inconditionnel, mais qui n'est pas à dire, bon, bah, je t'accepte, mais bon, t'es pas tout à fait pareil. Non, en fait, tu es membre du corps comme tous les autres.
0: Et avec les relations, dans les PUDF, donc on a bien vu ce que vous avez dit, à savoir que c'est pas parce qu'une loi est votée que c'est forcément bien accepté. On voit votre travail, donc c'est, je dirais pas que c'est gagné, mais enfin c'est avancé, ou du moins ça avance. Mm-hmm. Bon, ça recule peut-être à certains endroits, ça recule peut-être certaines fois, mais enfin ça avance. Mais avec les églises évangéliques au sein de la Fédération protestante de France. Bon, je sais que la Fédération protestante de France a travaillé sur la transidentité. Comment ça se passe? Ça doit être très très difficile pour vous d'avoir des relations avec des églises évangéliques, avec certaines églises évangéliques qui vous considèrent quand même comme quelqu'un qu'il faudrait convertir ou qu'il faudrait faire des thérapies comme quelqu'un de malade, puisque thérapie, ça veut dire que vous êtes malade.
1: Malade, ou alors il faut un miracle de Dieu pour nous guérir. Mais je dirais que c'est pas simple, c'est-à-dire qu'on le voit bien, là, on rentre dans le dialogue plus œcuménique, le dialogue institutionnel. On voit bien, il y a beaucoup d'églises qui ont rompu tout lien à partir du moment où l'Église protestante unie a accepté les bénédictions des couples de même genre. Ouais. Donc, quelques églises évangéliques continuent le dialogue.
0: Ouais.
1: D'autres, elles ne décrocheront même pas si on les appelait. Hein. Pour ça, ma position personnelle a toujours été très claire, c'est de dire que les églises qui acceptent de dialoguer avec les PUDF, si elles sont à l'aise de dialoguer avec moi, mais dialoguer, ça veut dire aussi que possiblement je viens dans leur communauté, avec toutes les difficultés que ça peut être, et allons-y, faisons-le. Si le dialogue est souhaité, mais que ça reste compliqué, si c'est une personne queer qui vient en personne, dans ces cas-là, c'est les collègues qui s'en occupent et ils font ce qu'on appelle un travail d'allié, finalement. Mmh. Et ils le font très bien. Pour moi, la priorité dans ces cas-là, c'est l'unité de l'Église et le dialogue institutionnel. Et s'il faut s'effacer, je m'efface. Mais tout comme, finalement, avec d'autres communautés religieuses, vous faisiez le lien avec les pasteurs femmes, dans d'autres communautés religieuses, si c'est une femme pasteur qui vient, c'est très compliqué. Si c'est un homme pasteur qui vient, alors on peut avoir un dialogue. Et là, bah, on réfléchit à qu'est-ce qui est prioritaire, quels sont les enjeux, et puis on discerne ensemble qui on envoie. C'est la même chose.
0: Eh bien, on arrive au terme de cette émission. Alors, je regrette que Nicolas n'ait pas pu nous rejoindre et je le remercie de son témoignage. Et puis, je remercie surtout Emmeline Daudet, donc pasteur à Montpellier et donc organisatrice du groupe Queer en Christ qui se réunit.
1: Il se réunit une fois par mois au centre œcuménique de Jacoux.
0: Et on peut y venir même si on n'est pas protestant. Comment ça se passe ?
1: Alors, on peut y venir, surtout si on n'est pas protestant. J'ai envie de dire, la condition, c'est d'avoir une recherche spirituelle, en fait, quelle qu'elle soit. Voilà, c'est ouvert à tout le monde, en priorité, évidemment, aux personnes queer, puisque
0: c'est pour eux.
1: C'est pour eux.
0: Bien sûr.
1: Voilà. Et puis, pour éviter aussi ce côté, on vient voir ces bêtes étranges.
0: Oui, d'accord. Je comprends.
1: Voilà, et pour avoir les dates, elles sont sur le site de l'Église protestante unie de Montpellier et alentour. Et pour avoir tous les détails, ben, on peut aussi m'écrire par mail ou me contacter par téléphone.
0: Alors, vous pouvez donner votre mail ou un mail quelconque.
1: Le mail, c'est donc emeline.daudet, sans l'accent, @erf-montpellier.org.
0: Et Emmeline, un seul M.
1: Et un I aussi, tout à fait.
0: D'accord. Eh bien, merci encore. Et puis, je remercie nos auditeurs à qui je dis à la prochaine fois. Au revoir.
1: Au revoir. 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
1: Amis auditeurs, auditrices, bonjour. Aujourd'hui, j'ai la chance et la joie d'accueillir le pasteur François Bergougnan. François, bonjour.
2: Bonjour Anne-Marie.
1: Avec vous aujourd'hui, nous allons aborder votre engagement autour de la coprésidence du pôle Cévennes de la Fédération protestante de France avec la pasteur adventiste Élise Lazarus, et nous aborderons dans un deuxième temps une autre casquette sur laquelle vous êtes engagé, mais ces deux casquettes-là ont du sens pour vous. Est-ce que dans un premier temps, vous pourriez vous présenter ?
2: Oui, bien sûr, avec plaisir Anne-Marie. Donc je suis, malgré mon grand âge, j'ai 63 ans, je suis un jeune pasteur puisque ça fait que 6 ans que je suis pasteur dans la région Cévennes-Languedoc-Roussillon qui m'a accueilli pour mon premier ministère. J'ai eu une première vie professionnelle, j'étais ingénieur en microélectronique et puis je vous passe les étapes, mais au fil du temps, j'ai fait ce choix de reconversion professionnelle pour devenir pasteur à l'âge de 57 ans. Et voilà, et donc j'ai été nommé dans le Gard sur 3 paroisses, les Dignan, les Ans et Vallée de Lourne. Ce sont peut-être des villages qui ne parlent pas beaucoup aux auditeurs, mais ce sont des villages à proximité d'Anduze, aux portes des Cévennes.
1: Merci beaucoup. Alors, est-ce que vous pourriez peut-être, avant que nous rentrions dans ce qu'est le pôle Cévennes de la Fédération protestante de France, nous dire juste en un mot ce qu'est la Fédération protestante de France?
2: Alors, comme son nom l'indique, c'est une fédération, c'est-à-dire que plusieurs églises protestantes se fédèrent dans cette Fédération protestante de France pour essayer de travailler ensemble. Alors on y reviendra sûrement dans notre entretien, mais chaque église protestante a sa façon de vivre sa foi, a ses dogmes, a sa compréhension de la Bible, et c'est évidemment difficile de travailler ensemble puisqu'il y a de temps en temps des contradictions, on pourrait parler de contradictions, entre nous. Donc la fédération propose un lieu, un terrain de discussion, de dialogue, de débat, pour que toutes ces églises puissent travailler ensemble, coopérer, dans la mesure où c'est possible.
1: Alors, est-ce que vous avez donc le but de ce pôle Cévennes, Fédération protestante de France, quel est-il ?
2: Alors, il est de représenter justement la Fédération protestante de France au niveau national. Les pôles fédératifs de la FPF, de la Fédération protestante de France, sont, je crois, entre 15 et 20. Je crois qu'il y a 15 et 20 pôles en France, dans toute la région, dans toute la France, et qui rassemblent donc des églises locales. Alors, il y a des églises, il y a des pôles fédératifs comme le nôtre, qui rassemblent beaucoup d'églises protestantes, parce qu'on est dans un terroir très riche en églises, églises évangéliques, églises méthodistes, églises adventistes. Pour notre pôle, l'église catholique est invitée permanente également dans notre pôle et peut y participer. Donc c'est l'occasion de découvrir et de faire dialoguer ces églises, comme je vous l'ai expliqué. Ces pôles, alors en ce qui me concerne, le pôle fédératif Cévennes, donc qui se situe à Anduze, rassemble l'église adventiste, l'église méthodiste jusqu'à peu, parce que l'église méthodiste a quitté la Fédération protestante de France pour une question de désaccord sur la bénédiction des couples homosexuels. Il y a évidemment, donc j'ai dit église adventiste, église évangélique du Pas des Cévennes, l'église protestante unie de France, bien sûr, Jeunesse en mission, qui est à Saint-Hippolyte-du-Fort et qui participe de façon active à ce pôle. J'en oublie sûrement, il y a des pentecôtistes, une église pentecôtiste également, qui a participé. Vous voyez, il y a cette diversité et c'est ce qui fait la richesse du pôle, je crois. C'est que on a oublié, me semble-t-il, la culture du débat. En fait, on arrive au cœur, je pense, du sens de la fédération protestante. Je crois que dans nos sociétés, nous avons perdu l'habitude de débattre au sens propre du terme, de la même façon qu'il y avait des débats au moment de la réforme sur des grands sujets de société, théologiques ou pas. Nous avons perdu l'habitude du débat et on préfère, peut-être par peur du conflit aussi, on n'ose pas dire nos différences, discuter sur nos différences parce qu'on a peur que ça se termine en pugilat. Et je crois que ça se ressent à tous les niveaux de la société. On le voit au niveau politique, puisqu'on est dans une année avec des élections, et les débats sont pas toujours à la hauteur du débat, justement. Mais on les voit à titre personnel, même dans les familles. Comment débattre dans un couple, comment débattre dans une famille, quand chacun a ses idées de société, et chacun a le droit d'avoir ses propres idées. Comment en débattre de façon noble entre nous? Et je crois que le pôle de la Fédération protestante de France, la Fédération protestante de France et les pôles donnent une possibilité de lieu de débat à toutes ces églises, se rencontrer pour débattre sur des sujets théologiques. Et lorsque j'ai découvert le pôle FPF Cévennes, il y a 6 ans, qui était à l'époque présidé par le pasteur Jean-Luc Blanc, nous avions initié un projet qui était national de la Fédération protestante de France et qui s'appelait « Lire ensemble la Bible ». Et sous ce titre qui paraissait tout simple, hein, on choisissait un texte biblique et il fallait lire ensemble la Bible. Eh bien, essayer de mettre un pentecôtiste, un catholique, un évangélique, un réformé, l'un à côté de l'autre, de lire un passage biblique et essayer d'écouter calmement ce que l'autre peut entendre à travers le texte biblique. C'est une véritable épreuve. C'est un exercice passionnant et apprendre à écouter l'autre quand il affirme ses convictions, sa lecture de la Bible, qui est complètement à l'opposé de la vôtre. Et je trouve que c'est un exercice passionnant pour découvrir. Et quand on apprend à écouter, ben finalement, on découvre des choses passionnantes aussi chez les autres.
1: C'est d'autant plus intéressant que la Bible n'a pas à être lue d'une seule lecture et que ce qui rendrait pour nos contemporains peut-être intéressant, c'est de se dire que chacun a le droit de ressentir tel ou tel texte biblique avec ce qu'il est, son éducation, sa vie, ses projets, etc. Donc vous donnez là un exemple d'une possibilité, d'une écoute gratuite, avec l'intérêt de prendre en considération celui qui parle. Et ça, je trouve que c'est quelque chose de très très important à notre époque, oui. Et chrétien en plus.
2: Oui, parce que naturellement, on a tendance à rechercher une sorte de miroir, c'est-à-dire qu'on va aller chercher une information chez une personne qui, on sait à l'avance, en fait, nous ressemble. Et du coup, on n'apprend pas grand-chose, parce que finalement, on entend ce qu'on a envie d'entendre. Alors qu'apprendre à écouter quelque chose qui est très différent, eh bien là, c'est pas obligatoirement être d'accord, d'ailleurs, hein, on n'est pas obligé d'être d'accord, mais apprendre à écouter cette différence. Et il y a, peut-être qu'on y reviendra tout à l'heure, je ne sais pas, vous me coupez si c'est trop tôt, mais dans ce sens-là, j'ai un texte biblique qui m'accompagne depuis 6 ans dans mon ministère et je trouve qu'il illustre très bien cette différence. C'est fameux, parce qu'il y en a plusieurs, hein, il y a 4 récits, les récits de la multiplication des pains et des poissons. Et vous avez différents niveaux de lecture, évidemment, possibles de ce miracle, ce qu'on appelle un miracle. Et on peut effectivement se limiter au fait que Jésus, par une parole de bénédiction, a réussi à multiplier quelques pains et quelques poissons pour pouvoir nourrir des milliers et des milliers de personnes. Et en soi, ce miracle peut nous parler déjà à ce niveau-là. Mais néanmoins, je me suis souvent posé cette question, mais comment est-ce que ce miracle peut me parler encore aujourd'hui dans dans ma vie personnelle, dans ma vie paroissiale, avec les gens que je rencontre au quotidien? Et vous savez que dans la Bible, le pain, c'est souvent le symbole de la parole de Dieu, des enseignements que l'on reçoit. Et j'ai interprété ce texte. Et c'est mon interprétation, hein. Chacun en fera sa propre lecture. Mais ma lecture de ce texte consiste à dire que quand Jésus multiplie des pains, il ne multiplie pas un pain matériel, une miche de pain, mais il multiplie une parole. C'est-à-dire qu'il a en face de lui 5000 personnes, Et on, c'est facile d'imaginer qu'il y a 2000 ans, quand on s'adresse à 5000 personnes sans mégaphone et sans système de sonorisation, ceux qui sont au premier rang n'entendent pas de la même façon que ceux qui sont au dernier rang. Et finalement, c'est chacun qui va transporter l'enseignement ou la parole de l'un à l'autre. Et c'est un peu... Il y a des jeux d'enfants qui consistent à transmettre une parole. Et on voit bien que la parole, quand elle arrive à l'autre bout, elle ne ressemble plus du tout à la parole d'origine. Et je crois que ce miracle-là, il me parle dans ce sens, c'est que Jésus, il a délivré une parole, un enseignement, dont on ne sait pas très bien ce qu'il a dit d'ailleurs. Mais cet enseignement s'est diffusé de l'un à l'autre, petit à petit. Et chacun en a fait un petit peu, l'a entendu dans sa vie personnelle, dans la situation telle qu'il était à ce moment-là, il l'a reçu, un mot, une phrase, un verset, un enseignement, l'a frappé parce que ça lui parlait à ce moment-là, dans sa vie du moment, et peut-être en a fait un enseignement pour sa vie. Et si on pouvait interroger aujourd'hui les 5000 personnes qui ont entendu cet enseignement, eh bien, on serait surpris de découvrir qu'il y a 5000 interprétations complètement différentes. Et si Jésus était là pour dire ce qu'il avait dit lui, on verrait que peut-être ça n'a absolument rien à voir. Et c'est dans ce sens, je trouve, où les pôles fédératifs portent, transmettent des paroles, laissent la possibilité à des paroles de s'exprimer sur des sujets. Et chacun a ensuite la possibilité de recevoir ce message, cette information.
1: Ce qui est intéressant dans ce que vous dites, c'est que je crois qu'on ne peut qu'encourager nos auditeurs, soit ils ont une Bible chez eux, mais elle est sur une étagère avec un peu de poussière, soit au contraire, ils l'ont pas loin et de temps en temps ils la prennent. Mais vraiment, autorisons-nous à lire la Bible. Parce que de cette parole, de ce qui est écrit, va surgir en soi une parole. C'est toujours important, je crois, de faire la différence entre les textes bibliques, ce que ça va susciter en chacun,
2: bien sûr.
1: Et c'est comment la parole de Dieu, avec un grand P du coup, se révèle au travers de ce qui est suscité. Et c'est un peu ce que vous mettez en débat. J'aurais envie de vous poser la question actuellement, au niveau politique, nous savons qu'est en débat la loi d'accompagnement
2: sur la fin de vie,
1: mourir dans la dignité. Comment peut-être le pôle fédératif peut être l'occasion de réunir des chrétiens de tendances différentes mais complémentaires pour pouvoir essayer de s'écouter sur cette question.
2: Oui. Et laisser différentes sensibilités débattre. Parce que on pourrait s'attendre à ce que la fédération protestante prenne une position officielle sur tel ou tel sujet éthique. Là, vous évoquez la fin de vie, mais il y a plein de sujets. Il y a eu les débats sur la bénédiction des couples de même sexe, mais il y en a plein d'autres. Et on pourrait s'attendre à ce que l'Église et la Fédération protestante de France disent « il faut penser comme ça et pas autrement ». Et je crois que c'est une erreur, en fait. Elle nous donne l'Église... Et les fédérations d'église et la Fédération protestante de France, je pense, nous donnent plutôt des outils pour penser ces problèmes de société. Et on est grand, on est adulte, et que faisons-nous de ces outils pour nous faire notre propre opinion? Et je crois que si une église ou une fédération d'église imposait une façon de penser, en interdisant une autre façon de penser, du coup on serait plus église, on deviendrait une secte, il y aurait qu'une seule façon de penser et il y aurait qu'un seul livre sur une étagère. Et c'est un peu la différence, je crois, entre le fondamentalisme et le libéralisme, en quelque sorte. C'est que sur l'un il y a un seul livre dans la bibliothèque, sur les autres il y en a des centaines, et puis on va puiser des centaines d'idées d'auteurs qui ont pu réfléchir sur ces sujets.
1: Du coup, il serait intéressant que vous puissiez nous dire un petit peu quels sont les exemples que vous avez actuellement sur le chantier de ce pôle Cévennes de la Fédération protestante de France autour dans le Gard, autour d'Anduze.
2: Alors, le projet le plus proche que nous avons, c'est fin mai, le 31 mai 2026. Le pôle Cévennes organise une célébration inter-église dans le grand temple d'Anduze, Alors, je ne sais pas si je peux oser dire sur l'antenne que le temple d'Anduze est le plus grand temple de France, puisqu'il y a une rivalité avec le temple de Saint-Hippolyte. En tout cas, quel que soit le temple le plus grand, c'est un magnifique temple au cœur des Cévennes, au cœur d'une région protestante à découvrir, pour ceux qui ne connaissent pas encore. Et donc nous organisons dans ce grand temple. Ce temple est affecté au culte protestant pour l'église évangélique du Pas des Cévennes. Il n'est pas affecté à l'église protestante unie de France. Nous organisons cette grande célébration avec justement l'église évangélique du Pas des Cévennes, l'église adventiste d'Anduze, le mouvement Jeunesse en Mission et bien sûr l'église protestante unie de France. Nous organisons cette célébration dans le but finalement de montrer au public la diversité des sensibilités spirituelles et puis également les différentes pratiques qui sont propres à chacune de nos églises. Nous savons tous que nous partageons une même foi en Jésus-Christ, c'est un petit peu ce qui nous anime. Mais nous avons tous notre propre façon de vivre cette foi. Et le thème que nous avons choisi pour cette célébration, c'est « Cultiver la confiance ». Et donc nous invitons à approfondir évidemment la confiance en Dieu, mais aussi la confiance mutuelle entre nous, entre tous les croyants, au sein d'une grande société.
1: Ce sera à quelle heure ?
2: Alors ça sera à 10h30, si mes souvenirs sont bons, 10h30 à Anduze, le 31 mai 2026.
1: Voilà, donc ça c'est une information importante, parce que ça permet aussi à des gens qui ne seraient pas chrétiens ou relevant de ces églises que vous avez citées, d'avoir tout à fait le droit de venir.
2: Ah ben effectivement, c'est évidemment ouvert à tout le monde, d'autant plus qu'il y aura... La fédération protestante, ce ne sont pas uniquement des églises, il y a aussi des œuvres, et c'est très important. Ce que nous appelons des œuvres dans notre jargon, ce sont finalement des associations diverses, beaucoup d'associations humanitaires, d'aide aux personnes démunies. Je crois qu'ici, le carrousel en fait partie. Hein. C'est une œuvre de la Fédération protestante de France. Donc il y aura beaucoup d'œuvres qui seront représentées et ce sera justement l'occasion de découvrir ce qu'est la Fédération protestante bien au-delà des églises.
1: Merci beaucoup François pour cette première partie. Je vous invite à écouter le prélude en Do majeur.

0: retrouvons notre invité, le pasteur François Bergougnan. Et avec vous, François, nous allons aborder maintenant une autre actualité de votre ministère, qui est indépendante du pôle Cévennes de la Fédération protestante de France. Vous êtes conseiller spirituel aux entrepreneurs dirigeants chrétiens, qui est un mouvement œcuménique. Est-ce que vous pouvez déjà nous dire pourquoi ?
1: Oui, alors pour faire la transition, j'aimerais juste rappeler quelque chose. C'est que quand j'ai commencé mon ministère, il y a 6 ans, j'ai voulu placer mon ministère pastoral sous le signe de l'ouverture à toutes les églises qui étaient présentes dans mon secteur géographique. On en a parlé dans notre première partie. Alors, j'aimerais juste raconter une petite anecdote à ce sujet-là. C'est qu'on peut se demander pourquoi finalement je pourrais très bien rester dans mon église protestante unie de France et puis mener mon ministère à travers cette église. La question dans la région dans laquelle je me trouve, c'est que dans les familles qui viennent dans ma paroisse, il y a, au sein même de ces familles, il y a des personnes engagées dans différentes églises. C'est-à-dire que dans la même famille, vous allez avoir quelqu'un qui est dans l'église protestante unie de France, mais un enfant, un conjoint, un cousin qui va être chez les méthodistes, un autre chez les adventistes, un autre à Mission Timothée, un autre à la Maison du Pain, que sais-je. Et si on ne crée pas une sorte de cohésion familiale, eh bien finalement, on scinde les familles, parce que du coup, les familles ne vont plus être capables de parler de leur propre expérience de foi ou d'église au sein même des familles. Et il m'a paru donc très important de placer mon ministère sur l'ouverture justement de toutes ces églises et de créer des relations avec ces églises, même hors FPF, puisque j'ai créé aussi des relations avec notamment la Mission Timothée, qui est assez connue dans la région. Et donc, c'est ce qui m'anime, c'est ce qui anime mon ministère depuis le début. Et alors venons-en maintenant aux entrepreneurs et dirigeants chrétiens. Grâce à un pasteur que peut-être vos auditeurs connaissent, le pasteur Luc-Olivier Bossé, j'ai été introduit dans cette grande association qui s'appelle Entrepreneurs et dirigeants chrétiens et qui rassemble, comme son nom l'indique, des dirigeants et des cadres d'entreprise qui sont tous animés par une foi chrétienne, catholique, protestant, réformée. Toutes ces églises sont représentées dans cette association. Et dans toutes les grandes villes, dont Montpellier, il y a plusieurs équipes, ce qu'on appelle une équipe d'entrepreneurs et dirigeants chrétiens. Et j'ai donc vraiment le plaisir d'être conseiller spirituel d'une équipe à Montpellier. Donc une équipe est constituée d'une petite dizaine d'entrepreneurs et de dirigeants de la région. Ça peut être un simple, entre guillemets, parce que c'est jamais simple, hein, mais un simple dirigeant auto-entrepreneur qui n'a pas de salarié, mais vous pouvez avoir dans la même équipe un dirigeant d'une entreprise qui est dans le CAC 40 avec des milliers de salariés. Et ces personnes se rencontrent non pas pour réseauter et faire du business, comme on pourrait le penser finalement, mais ce sont des personnes qui sont animées par une foi, mais vraiment vivante, et qui se rencontrent pour partager les joies, mais aussi les peines de leur qu'ils peuvent vivre dans leur entreprise, mais aussi dans les vies familiales, et essayer d'être soutenus par ces équipes des EDC. Et j'ai découvert, ça fait un an que je suis conseiller spirituel d'une équipe, mais j'ai découvert des personnes pour qui la foi n'est pas simplement une belle idée qu'on met sur une étagère. Parce qu'on peut, penser la foi en termes de philosophie, on peut avoir une réflexion passionnante hein, sur ce qu'est Dieu, qui est Jésus, sur la façon de lire la Bible. Mais je crois que tout ceci n'a de l'intérêt que si cela implique un changement de vie personnel, un changement de vie professionnel. Et j'ai découvert ces patrons d'entreprise comme étant des personnes qui sont animées par cette foi. C'est passionnant et c'est bouleversant aussi parce qu'ils ont très souvent des témoignages qui sont inattendue dans les relations d'entreprise. Je me souviens d'une soirée, d'une séance de rencontre, d'une rencontre de cette équipe où un des chefs d'entreprise n'avait qu'une seule préoccupation. C'était une entreprise qui avait peut-être 100, 200 salariés. Sa seule préoccupation en arrivant à cette soirée, c'était un de ses salariés d'une quarantaine d'années, je crois, qui venait de perdre sa femme d'un cancer. Et ben, sa seule préoccupation, c'était de trouver une solution pour que cet homme puisse garder son métier dans l'entreprise, mais en même temps puisse trouver le rythme de vie qui était nécessaire avec la perte de son conjoint. Donc on voit bien que ces patrons ont vraiment la préoccupation de l'homme, et c'est vraiment cette préoccupation qui les anime au quotidien. Un autre patron racontait qu'avant un conseil d'administration, il s'enfermait dans son bureau pendant un quart d'heure pour prier. Et voilà, on n'imagine pas les grands patrons du CAC 40 faire ça, mais finalement, on a beaucoup de stéréotypes aussi sur ces personnes-là. Et quand on les découvre de près, on découvre des hommes et des femmes qui sont...
0: C'est intéressant ce que vous dites, parce qu'on a tendance à penser que tout ce qui est du registre hein, de la foi, de la lecture de la Bible, d'un cheminement spirituel, ferait partie de quelque chose qui serait de l'ordre du privé, et de ne pas en parler, et que ça ne se voit pas. Vous parlez, en parlant de ces patrons, d'une foi vivante, donc quelque chose qui les anime. Et donc, en même temps, vous nous donnez des exemples prouvant comment, même si leur foi ou confiance en Dieu est personnelle, cela a une incidence concrète sur leur manière de vivre leur travail.
1: Et sur les prises de décision. Un patron racontait qu'il a refusé un gros contrat d'entreprise pour des questions éthiques, parce que pour lui, ça ne correspondait pas à sa compréhension de la foi. Il avait l'impression que, évidemment, il allait gagner beaucoup d'argent, mais il s'est dit, non, il y a quelque chose qui ne va pas dans ce contrat. Et il a refusé ce contrat, et il a fallu qu'il le justifie auprès de ses collaborateurs. Donc, c'est dans ce sens où la foi anime. Alors, les EDC, comme son nom l'indique, c'est des entrepreneurs et dirigeants chrétiens. Évidemment, je me doute bien qu'il n'y a pas que les chrétiens qui ont cette façon de vivre, cette façon de penser, et qu'il y a bien d'autres. La semaine dernière, j'ai eu la chance de participer aux Assises nationales des entrepreneurs et dirigeants chrétiens, et qui de plus fêtaient leurs 100 ans, puisque c'est une association qui existe depuis 100 ans. Et j'ai pu rencontrer un entrepreneur qui était musulman et qui participait à ces EDC. Et c'était passionnant, en fait, de voir que, évidemment, ça peut paraître évident, quoi, mais c'est bien de le dire quand même, c'est qu'il n'y a pas que les chrétiens qui ont une éthique de vie bonne, on va dire.
0: Ah, c'est toujours intéressant de rappeler que les trois religions descendent d'Abraham, juifs, musulmans et chrétiens. Donc, c'est des religions de l'amour, mais de l'amour au sens agapé du terme.
1: Oui, et même, je pense que... Beaucoup de religions, même en dehors des trois religions monothéistes, beaucoup de religions ont quand même un rapport à la transcendance, s'il faut appeler ça comme ça, qui leur donne une façon de vivre plus humaine.
0: Alors, vous insistiez pour dire que c'est un mouvement œcuménique. Oui. Donc, cela veut dire qu'il y a plusieurs églises.
1: Donc, il y a beaucoup de catholiques, mais il y a des églises évangéliques, il y a des églises protestantes réformées, baptistes. Il y a plusieurs églises qui se retrouvent dans ce mouvement. Le mouvement est, me semble-t-il, œcuménique, vraiment œcuménique, depuis les années 2000.
0: D'accord.
1: Et il était très, très majoritairement catholique. Les assises nationales ont été ouvertes avec un message du pape, donc vous voyez que c'est un mouvement qui est très ancré dans la foi catholique, mais néanmoins les conseillers spirituels sont de multiples églises.
0: Alors avant que nous terminions, est-ce que vous pouvez nous dire un mot de ce qu'est un conseiller spirituel? Un mot.
1: Alors là, ça va être compliqué. Est-ce qu'on peut faire une deuxième émission?
0: Pas de problème, on vous réinvitera, François, pour en parler plus longuement.
1: Non, alors un conseiller spirituel est là pour juste apporter un support spirituel à l'équipe. C'est-à-dire que si la dernière réunion d'équipe que nous avons eue, le sujet que l'on souhaitait aborder ensemble était le sujet du licenciement dans l'entreprise. Eh bien, il a fallu que je fasse toute une recherche biblique pour essayer de voir quels étaient les textes bibliques qui pouvaient nous accompagner dans cette discussion.
0: Très bien, nous avons trouvé le sujet de notre prochaine émission voilà. Grâce à vous, François. Je remercie Aurélien qui est à la régie et je vous invite, auditeurs, auditrices, à réagir auprès d'FM+, sur cette émission que je viens de partager avec le pasteur François Bergougnan, que je remercie.
1: Merci beaucoup. Marie.

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La chronique culinaire de Polo. Bonjour, chers auditeurs. Aujourd'hui, je vais vous donner une recette spéciale que j'ai créée en 2003 en l'honneur du regretté maire de Valrhoc de l'époque, et j'ai nommé Francis Cavalier Bénézé. Donc la recette, c'est tout simplement le filet mignon Cavalier Bénézé. J'ai donné ce nom-là à cette recette. Alors pour 6 personnes, il va vous falloir 1,2 kg de filet mignon de porc ou de veau, 2 oignons doux des Cévennes, 200 g de cèpe. Bon, quand ce n'est pas la saison, prenez des cèpes secs que vous réhydratez dans de l'eau tiède, 2 cuillères à soupe d'huile, 5 cl de cognac ou d'armagnac, un demi-litre de crème fraîche, du sel, du poivre et 6 morceaux de foie gras de 15 g environ. Vous coupez les filets mignons en petits médaillons, vous épluchez, vous émincez l'oignon, vous le faites revenir à la poêle avec la moitié de l'huile d'olive en les faisant à peine colorer. Vous les enlevez et vous les réservez. À la place, vous faites sauter les cèpes avec la moitié d'huile d'olive restante. Quand ils sont cuits et un peu dorés, vous les enlevez, vous les réservez. Dans la même poêle toujours, vous faites sauter les médaillons de porc ou de veau, comme je disais au début. Vous rajoutez les cèpes et l'oignon émincé. Vous faites flamber au cognac. Vous rajoutez la crème fraîche et vous allez laisser la sauce s'épaissir. Vous salez, vous poivrez. Pour servir, vous mettez 3 médaillons dans l'assiette, une tranche de foie gras dessus, et vous n'avez plus qu'à napper avec la sauce au cèpe. Ça ressemble un peu au tourneau d'eau Rossini. C'est un plat que l'on peut qualifier de plat gastronomique. Je peux vous assurer que vous allez faire des heureux en faisant cette recette. Voilà, chers auditeurs, je vous donne rendez-vous vendredi prochain pour une nouvelle chronique. Bye bye. La chronique culinaire de Polo.

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2: Quand la scène de musique actuelle, la GESP, rencontre les jeunes de l'Institut thérapeutique éducatif et pédagogique de Lourdes, ça donne un projet qui s'appelle Passage. Passage. Le jeu de mots est important. À la voix, il va falloir qu'on l'explique. Merci à vous, Pierre Domingès, qui représentait la GESP à Tarbes, qui est une SMAC. Et vous, Ludivine Fernandez, vous êtes éducatrice, donc, à l'Institut thérapeutique éducatif pédagogique de Lourdes. C'est quoi ce projet Passage, la musique et un institut?
3: Ce projet a été lancé grâce aux jeunes, je vais être honnête avec vous, qui nous ont poussé, nous professionnels, à nous questionner sur l'importance que peuvent avoir les jeunes à écouter du rap, à se rapprocher un petit peu des artistes, à émerger un petit peu des choses qui se véhiculent chez eux, de leur passé, de leur expérience de vie. Voilà pourquoi j'ai sollicité la GESP. Je me suis mise en relation avec Pierre dans le cadre d'une convention partenariale pour pouvoir proposer et permettre aux jeunes de s'exprimer à travers effectivement leur passage à l'acte de façon positive et pouvoir leur permettre de s'exprimer autour d'un atelier d'écriture avec le groupe Militants, que je remercie aussi énormément pour leur travail fourni. Le but de ce projet, c'est qu'effectivement chaque jeune, donc Kylian, Kyle et Olivier, puissent exprimer leurs émotions à travers la thématique du passé, présent, futur, à travers un texte et une composition de leur plaisir, en fait, de s'exprimer à travers l'écriture et le rap.
4: Ce qui m'a séduit dans ce projet, c'est le titre « Passage à l'acte ». C'est un projet qui rentre dans les ce qu'on appelle les dispositifs culture santé. Et « Passage à l'acte », c'est-à-dire de faire en sorte que chacun peut être un créateur. On passe à l'acte de création, on retourne un acte qui peut être négatif envers soi-même ou envers les autres, en un acte positif qui est l'acte de création.
2: Ce numéro de 180 secondes a été réalisé par Radio Présence Lourdes Pyrénées pour l'Assemblée régionale des radios associatives dans le cadre d'un partenariat avec la région Occitanie-Pyrénées-Méditerranée.
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1: Voilà deux stars de l'athlétisme qui se sont croisées forcément dans les couloirs des stades. Aujourd'hui, elles célèbrent toutes les deux leur anniversaire. La première, c'est Merlène Otte. Née en Jamaïque le 10 mai 1960, elle va connaître une carrière exemplaire en termes de longévité. Naturalisée slovène au début des années 2000, elle va accomplir ses plus grands faits d'armes avec son pays de naissance. Entre 1980 et 2012, année de sa retraite, Merlène connaîtra quasiment tous les succès. Elle qui est surnommée Golden Lady, championne du monde notamment, du 200 mètres ou encore du relais, elle restera toutefois Fanny de tout titre olympique, accédant tout de même à 9 podiums durant sa riche carrière. Elle, la sprinteuse qui connut une rivalité sur les pistes avec une certaine Marie-Josée Pérec. L'autre star, elle a été championne olympique. Elle, cette étoile de l'athlétisme mondial, c'est Jonathan Edwards. Le triple sauteur britannique détient le record du monde de la spécialité avec un triple bond de 18,29 m qui lui permet de décrocher notamment le titre mondial à Göteborg en 1995. Double champion du monde, l'or olympique, il a dû attendre ses derniers jeux disputés en 2000 à Sydney. Le goéland, son surnom, a vu le jour le 10 mai 1966 à Londres.
2: Allez, on se donne rendez-vous demain pour d'autres histoires d'un jour avec Mémoire Sport.

emmerder les gens qui veulent avoir raison. Voilà une tactique infaillible, la position de repli suprême. La seule véritable force de votre San Antonio, c'est qu'il emmerde d'instinct et profondément, avec une rare ferveur, tous ceux qui ne sont pas d'accord.

0: utile. Tandis qu'emmerder vous laisse paisible, ça vous préserve des autres et de vous-même. Bref, c'est une forme de sagesse, car il faut dans le fond une belle sérénité d'âme pour emmerder les gens qui vous emmerdent.
1: L'oiseau n'a pas de sein, mais Dieu fait grandir ses petits. Quelle qu'en soit la beauté de l'aventure, n'oublie pas de revenir au bercail, car

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2: N'ayez crainte. Sachez que selon les préceptes.
3: Nous sommes au Festival Maru à Montpellier, en compagnie de Carmen Cicletta, une des 11 compagnies de théâtre, de danse et de cirque de cette deuxième édition. Anaïs Moreau, de la CEMEA Montpellier, nous en dit plus sur ce jeune festival où tout est gratuit et solidaire.
4: L'idée est née de la Fédération Régionale des Arts de Rue en Occitanie, sur le modèle d'un festival qui existait déjà du côté de Toulouse, Tout un Monde. On s'est dit que ce serait chouette d'avoir un festival analogue du côté de Montpellier avec des compagnies de la région pour promouvoir leur forme et faire venir un public de programmateurs pour qu'ils puissent vendre leur forme à l'issue du festival.
3: Co-organisateur du festival, la CEMEA est une association d'éducation populaire tremplin d'un empowerment culturel comme transformer son parking en lieu de spectacle où artistes et publics se côtoient dans un lieu ouvert et vivant.
4: Alors les CEMEA dans ce festival viennent enrichir finalement la proposition artistique puisqu'ils proposent d'aider à la mobilisation des publics, de monter des ateliers cuisine collective. Ils permettent aussi de mettre en place des ateliers de médiation culturelle autour des spectacles programmés. Donc finalement ils apportent une dimension sociale au festival.
3: Les attentes du public, c'est du spectacle populaire, gratuit et sans réservation. Une façon différente d'aborder une œuvre d'art en toute liberté.
4: C'est une forme unique de liaison à l'artiste, puisque chaque représentation est vraiment très différente selon un collectif, et aussi un miroir sociétal, c'est-à-dire qu'on va zoomer sur des choses qui nous arrivent, qui peuvent être à la fois ubuesques, révoltantes. C'est un miroir de la société, le théâtre.
3: Le festival Maru fédère son public autour de la rencontre et du vivre ensemble.
5: Je ressens qu'en ce moment, on est dans un monde qui est sacrément brassé, sacrément problématique et il y a beaucoup de violence. On essaie d'être ensemble, c'est basique. Moi, ça m'a fait du bien.
3: Les arts de la rue replacent la fête au centre de la cité comme une urgence à vivre, à s'éclater. Comme la Compagnie de la Soif qui célèbre la fête par la danse et jusqu'à la transe.
6: Volume 54, je voulais parler de la fête et interroger ceux qui choisissent de faire la fête et surtout ceux qui choisissent de faire la fête jusqu'au bout.
3: Ce numéro de 180 secondes a été réalisé par la radio L'Écho pour l'Assemblée régionale des radios associatives et dans le cadre d'un partenariat avec la région Occitanie-Pyrénées-Méditerranée.
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étranger sur cette terre. Notre idée première, c'est de défendre la dignité des personnes qui ont dû quitter leur pays. Et c'est pour ça qu'au terme d'immigrés, même de déplacés, on choisit le terme d'exilé. Depuis quelque temps, j'entends une revendication qui pourrait être le droit d'exil. Parce qu'au fond, nous ne savons pas ce qu'il peut nous arriver sur notre territoire avec les changements climatiques. Peut-être un jour serons-nous exilés. Se mettre dans l'état d'esprit que l'exil, c'est un droit qu'on doit défendre. Et donc la CIMAD, c'est le respect de la dignité des personnes, d'où qu'elles viennent. Il n'y a pas d'étrangers sur cette terre que de manière assez personnelle. Je modifie en disant « nous sommes tous étrangers sur cette terre » et d'ailleurs elle ne nous appartient pas. « Nous sommes tous étrangers sur cette terre » et d'ailleurs elle ne nous appartient pas.

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1: La méditation de ce jour s'appuie sur les textes de Actes 8, versets 5 à 17, 1 Pierre 3, versets 15 à 18, Jean 14, versets 15 à 21. Si vous m'aimez, vous vous appliquerez à observer mes commandements. Dans le protestantisme, nous n'associons pas naturellement l'amour aux commandements. L'amour ne jaillit-il pas, bien plutôt spontanément, à en croire Martin Luther, de la foi qui s'attache au Christ ? Pourtant, c'est bien d'une injonction, d'un commandement, d'un précepte qu'il s'agit, lorsque, avec le même terme que dans notre texte, Jésus enseigne à ses disciples un commandement nouveau, « Aimez-vous les uns les autres ?» Car la vie chrétienne n'est pas seulement un élan spontané qui s'essoufflera tôt ou tard, mais elle est appelée à s'exprimer par un service durable. Si, dans l'évangile de Jean, Jésus insiste tant sur le lien entre le commandement et l'amour, commandement d'amour, observance du commandement par amour pour lui, c'est précisément parce que cet amour ne nous est pas naturel et qu'il ne saurait prendre racine dans un enthousiasme passager. Fidèle et exigeant, il trouve sa source dans l'amour de Jésus-Christ, sa forme dans son commandement et son combustible dans l'esprit. Ce texte a été préparé par Mathieu Arnold.
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0: Bonjour, chères auditrices et chers auditeurs, bienvenue au pays des histoires. En voici deux courtes, deux histoires de poux. Autrefois, les riches comme les pauvres étaient plus souvent pouilleux. Grâce à l'hygiène, ces parasites ont reculé et puis vous avez connu le retour des poux dans les écoles ou les colonies de vacances. Eh bien, voici l'histoire d'un roi, de parole et qui ne connaissait pas les poux. Il y avait une fois...
1: Un poux, une puce, assis sur un tabouret.

Il y avait une fois un roi qui se promenait. En passant chez des malheureux, il avait attrapé un pouls. En se rendant dans son palais, il demanda à un de ses serviteurs quelle était cette bête qu'il avait avec lui. Et le domestique l'informa que c'était un pouls. Un pouls ? Un pouls, mais qu'est-ce donc ça ? Je le connais pas. Faut le mettre à engraisser dans la salière. Et le pouls a grossi, grossi, grossi, tellement grossi qu'il a fallu casser la salière pour l'arracher de dedans. On le dépouilla et avec la peau, on fabriqua une paire de gants.

Le roi fit publier dans tout le royaume que celui qui découvrirait de quelle peau étaient faits ses gants, eh bien, il aurait sa fille en mariage. Alors, depuis les plus grands jusqu'aux plus petits, tout le monde arrivait, les mendiants, les charbonniers. Même la jeune fille avait son bon ami, qui était un prince, mais le roi ne le voulait pas pour le mariage. Il avait fait enfermer sa fille dans une tour pour que le bel ami ne pût pas la voir. Et elle fit une lettre disant à son bon ami de quelle peau les gants étaient faits et lui faisait connaître le jour où son père réunissait les prétendants. Et en chemin, le jeune homme, le jeune prince, la part en direction du château et sur son chemin, il rencontre un charbonnier qui était monté sur un âne. Il lui dit « Hé, charbonnier, si tu veux, nous allons changer de monture et d'habit. » Oh, le charbonnier lui répond « Bah non, monsieur, vous vous moquez de moi. »« Non, non, non, je ne me moque pas de toi. » Alors voilà le charbonnier qui, évidemment, accepte, troque son âne pour un cheval et ses habits de charbonnier pour des habits de prince. Donc le prince enfile les habits de charbonnier et s'en va à la cour et se place tout à fait le dernier des derniers des derniers des prétendants. On commence à interroger. Personne ne pouvait deviner. Et pourtant, chacun avait la chance de donner trois réponses. Enfin, vint le tour du charbonnier. Le roi demanda, comme aux autres, « De quelle peau sont faits les gants ?»« Eh, dame, mon bon monsieur, il ne pas trop que, je ne pas trop. Est-ce de la peau de pior ? Est-ce de la peau de punaise ? Ah non, c'est pas cela, mais vous approchez. Ah, dame, à moins que ce soit de la peau de pio ? Oh, c'est vrai, dit le roi. Alors, vous avez ma fille en mariage. C'est vous qui avez deviné.

vous avez vu, ce roi, il fut berné par sa fille et son bel ami. Ils ont fait comme ils ont voulu, intégrant la lubie du roi pour leur bonheur. Et là, nous allons trouver une autre histoire qui est sensiblement la même chez Basile, Giambattista Basile, dans le Conte des Contes, Il Conto di Conti. Et c'est une histoire similaire, avec pareil, un roi de parole. Ça, c'est quand même extraordinaire. Où sont les stands où les hommes de pouvoir étaient des hommes de parole, des hommes d'honneur, des hommes vrais? Où sont-ils? Bien, arrêtons de polémiquer et rentrons dans l'histoire.

Il était une fois le roi de Haute-Cime qui fut mordu par une puce. Il l'attrapa avec une belle dextérité et la vit si mignonne et si bien plantée qu'il lui sembla dommage de l'exécuter sur le billot de ses ongles. Aussi l'enferma-t-il dans une carafe. Il la nourrit chaque jour de quelques gouttes du sang de son bras et l'éleva si bien qu'au bout de 7 mois, il fut contraint de lui changer sa cage. Et elle devint plus grosse et chaque jour plus grosse encore, changeant de cage, toujours plus grosse jusqu'à ce qu'elle fût plus grosse qu'un humain. La voyant arriver à la belle taille, le roi la fit écorcher, fit tanner la peau et fit claironner que celui qui, en observant la peau, reconnaîtrait l'animal, obtiendrait sa fille en mariage.

que cet avis fut connu, les gens arrivèrent par horde des confins les plus reculés de la terre pour se livrer à cet examen et tenter leur chance. Certains prétendaient qu'il s'agissait de la peau d'un loup-garou ou d'un lynx ou encore d'un crocodile ou de telle ou telle autre bête. Tous étaient à mille milles de la vérité et aucun ne faisait mouche. Pour finir, un ogre se présenta à cet examen d'anatomie. Imaginez la chose la plus contrefaite qui existait au monde. Sa seule vue aurait pu déclencher les tremblements, la diarrhée, les vers et les frissons chez le plus audacieux jeune homme de cette terre. Donc, à peine arrivé, l'ogre se mit à tourner autour de la peau, la reniflant bruyamment. Après, il alla droit au but et dit « Cette peau appartient à la généralissime et des puces oh !» Voyant qu'il avait visé juste, le roi, pour ne pas manquer à la parole donnée, fit appeler sa fille. « Bordiella, oh, une vraie mignonne, toute rose, blanche !» Vous auriez dit un petit cierge, vous l'auriez mangé avec les yeux, tellement elle était belle. Le roi lui dit, « Ma fille, tu connais le ban que j'ai fait publier et tu sais qui je suis. Je ne peux pas revenir sur ma promesse. On est roi ou on ne l'est pas. La parole a été donnée. Il faut que je m'y tienne, même si cela me crève le cœur. » Qui aurait pu imaginer que dans cette loterie, la victoire reviendrait justement à un ogre? Mais puisqu'il ne tombe pas une feuille que le ciel ne l'ait voulu, il faut bien admettre que ce mariage a d'abord été décidé là-haut, puis ici-bas. Patience donc, ma fille, et si tu es ma digne fille, ne contredis pas ton papa. Et le cœur me dit que tu seras heureuse, car souvent, jarre de pierre cache des trésors. À l'annonce d'une telle décision, les yeux de Bordiella s'obscurcirent, ses joues blêmirent, ses lèvres se révulsèrent, ses jambes tremblèrent, et elle tomba sans connaissance. À la fin, elle se réveilla, éclatant en sanglots, haussant la voix, elle dit à son père, « Qu'ai-je donc fait de mal dans cette maison pour que l'on m'inflige une telle punition? En ai-je mal usé avec vous pour être livrée aux griffes de ce monstre? Oh, pauvre Bordiella que je suis, voilà que par la volonté dont autrui tu finis comme une belette dans la gueule de ce vilain crapaud. Voilà que le loup-garou t'emporte comme une pauvre brebis infortunée. Est-ce là l'affection que tu portes à ton sang? Est-ce là l'amour que tu montres à celle que tu appelais la petite cerise de ton âme? Est-ce ainsi que tu arraches de ton cœur la chair de ta chair? Est-ce ainsi que tu ôtes de ta vue la prunelle de tes yeux? Ô père cruel, tu n'es pas né d'une chair humaine. Les orques ont fourni ton sang, les chats sauvages t'ont allaité. Mais pourquoi nommais-je les animaux de la mer et de la terre? Tous les animaux aiment leur progéniture. Toi seul, rejette et vomis ta semence. Toi seul, ne digère pas ta fille.
Ma mère aurait mieux fait de m'étouffer. Mon berceau aurait dû être mon lit de mort. Le téton de ma nourrice, une gourde de poison. Mélange des nœuds coulants. Et la tétine qu'on me mit au cou, une meule pesante. Puisque je devais tomber dans ce malheur. Voir ce jour sinistre, me sentir caressé par la main d'une harpie, enlacé par deux tibias d'ours et baisé par deux crocs de porc. Elle aurait voulu continuer, mais le roi, écumant par tous ses pores, lui dit « Point de colère, le sucre coûte cher. Attention !» Tes défenses sont targes de papier et ferme ton bec. Il n'en sort que de la lie. Tais-toi. Ne piaille pas ainsi. Tu as la langue trop bien pendue. Langue de commère, langue de vipère. Ce que j'ai fait est bien fait. On n'enseigne pas à un père à gouverner ses filles. Cesse donc. Ravale ta langue. Fais en sorte que la moutarde ne me monte pas au nez. Gare à tes cheveux si je lève cette patte sur toi. Je te fais labourer le sol avec les dents. Regardez donc cette petite merdeuse qui veut faire l'homme et faire la loi à la place de son père. Depuis quand une fille à qui le lait sort encore des narines doit-elle discuter ma volonté? Oust! Donne-lui ta main et pars immédiatement vers son logis. Je ne veux pas voir une minute de plus ta face défrontée présomptueuse.

réduite à cette extrémité, avec un visage de condamné à mort, l'œil halluciné, la bouche de qui a avalé la purge de Don Agostino, et le cœur de qui se trouve entre la hache et le billot, la pauvre Porziella prit l'ogre par la main, et lui, sans autre compagnie qu'eux-mêmes, la traîna dans un bois où ne pénétrait âme qui vive à moins d'avoir perdu sa route. Là, autour d'un grand pré, les arbres formaient une palissade serrée qui le dissimulait au soleil. Les fleuves se lamentaient car ils coulaient dans l'obscurité et butaient sur les pierres. Les animaux sauvages profitaient de ce petit bénévent sans bourse déliée et vivaient en sécurité dans les buissons. Dans ce lieu sombre comme une cheminée encrassée, épouvantable comme une gueule d'enfer, se trouvait la maison de l'ogre, toute tapissée et pavée avec les ossements des hommes qui l'avaient dévorée. Imaginez, tendre chrétien, quel tremblement, quelle horreur, quel serrement de cœur, quelle peur, quelle épouvante, quelle potée de verre, quelle diarrhée saisir la pauvre enfant. Croyez bien qu'il ne lui resta pas une goutte de sang dans les veines. Et tout cela ne fut rien. Une nèfle, le centième d'un carlin, car si en hors d'œuvre elle eut des pois chiches, en dessert elle eut des fèves non émondées. En effet, de la chasse où il était allé, l'ogre revint bientôt chargé de quartiers d'hommes qu'il avait trucidés, et lui dit « Tu ne te plaindras pas, femme, que je ne m'occupe pas assez de toi. Voilà d'amples munitions de bouche. Prends et profites-en. Et aime-moi. Le ciel peut nous tomber sur la tête. Tu ne manqueras pas de mangeaille. » La pauvre Porziella, vomissant comme une femme enceinte, tourna la tête de l'autre côté. L'ogre vit ce geste et dit « Voilà ce qui arrive quand on donne de la confiture aux cochons. Mais qu'importe, et un peu de patience jusqu'à demain matin, car j'ai été invité à une chasse aux sangliers. Je t'en ramènerai une paire. » Et nous célébrerons nos noces en grande pompe avec tous nos parents pour consommer cette union avec plus de plaisir. » Cela dit, il s'enfonça dans la forêt, et tandis que Porziella restait à sa fenêtre à se lamenter, voilà que, par accident, passa devant la maison une petite vieille qui défaillait de faim et demanda quelque chose pour se restaurer. La pauvre enfant lui répondit « Ma bonne dame, Dieu connaît les âmes. Je suis tombée entre les mains d'un vilain diable qui ne me rapporte à la maison que des quartiers d'hommes assassinés. Je ne sais même pas comment j'ai la force de regarder ces saletés et je mène la vie la plus misérable que puisse mener une créature du bon Dieu. Moi, qui suis fille de roi, et qui ai toujours été nourri de mets délicats, entourés de luxe. » En prononçant ces mots, elle se mit à pleurer comme une enfant à qui on a dérobé son goûter, si bien que la vieille attendrie lui dit « Allons, ma belle, ne gâche pas ta beauté en pleurant. Regarde-moi, je suis ta chance. » Je suis là pour t'aider autant que faire se peut.

0: Maintenant, écoute-moi. J'ai 7 fils, 7 joyaux, 7 chênes robustes, 7 géants. Mase, Nardo, Cola, Mico, Petrullo, Ascadeo et Ciccone. Plus riche de vertu que le romarin, Mase, quand il colle son oreille à terre, il entend tout ce qui se passe à 30 000 à la ronde. Nardo, crache, il produit une mer de savon. Cola, quand Cola jette un bout de fer, il fait naître un champ de rasoir affilé. Mico, quand Mico lance un petit bâton, il fait pousser une forêt touffue. Petrullo, quand Petrullo jette une goutte d'eau par terre, il fait couler un fleuve impétueux. Ascadeo, quand Ascadeo lance un caillou, il fait surgir une tour indestructible. Ciccone, et quand Ciccone tire la palette avec tant de précision qu'il peut toucher l'œil d'une poule à plus de 1000 pieds de distance. Et moi, avec l'aide de mes fils si nobles et si courtois, qu'ils auront certainement pitié de ton état, je veux tenter de t'arracher des griffes de cet ogre, car ce joli morceau de roi n'est pas pour la gueule gargouilleuse de ce monstre. Et Porziella lui répondit, « Profite donc de ce moment, il n'y en aura pas de meilleur, car mon infâme démon de mari est sorti, il ne reviendra pas avant ce soir. Nous avons tout le temps de nous esbigner et de tirer nos choses. » Ah, ce soir on ne peut pas. J'habite un peu loin. Mais demain matin, nous viendrons, mes fils et moi, te sortir d'affaire. Et sur ces mots, elle s'en alla. Porziella, un peu rassérénée, dormit toute la nuit. À peine les oiseaux eurent-ils crié « Vive le soleil !» que la vieille arriva avec ses 7 fils. Ils enlevèrent Porziella et prirent la route de la ville. Ils ne s'étaient pas éloignés de plus d'une demi-mille que Maso, collant son oreille à terre, cria « Attention ! Hola ! Garanou ! Danger ! L'ogre est déjà rentré chez lui, et ne trouvant pas la jeune fille, il s'est mis à notre poursuite. La crinière au vent !» Alors, Nardo cracha à terre et opposa une mer de savon à l'ogre qui arrivait. Celui-ci, avisant la patinoire, rentra chez lui en courant, prit un sac de son, enduisit abondamment ses semelles et put ainsi, non sans mal, surmonter cet obstacle de mer de savon. Maz colla à nouveau son oreille à terre. « Ah oh, il arrive ! Il arrive ! À toi, Cola !» Cola jeta un bout de fer par terre et fit jaillir un champ de rasoir. Quand l'ogre se vit bloqué dans sa progression, il rentra de nouveau chez lui en courant, s'habilla de fer de pied en cap et revint au point et franchit le fossé de rasoir. Maz colla une troisième fois son oreille à terre et cria « aux armes, l'ogre vole, il arrive à bride abattue !» Alors Mico, avec son petit bâton, fit prestement surgir une forêt très effrayante, absolument impénétrable. Et quand l'ogre arriva devant ce nouvel obstacle, il mit la main à un couteau de boucher qu'il portait au côté et commença à abattre ici un peuplier, un cèdre, un cornouiller, un arbousier. Et en 4 ou 5 coups, il renversa toute la forêt et sortit libre de cet enlacement ligneux. Maz, qui avait des oreilles de lièvre, cria à nouveau « Ne restons pas là, figés comme sous le rasoir du barbier. L'ogre a chaussé ses ailes et sous peu il soufflera sur nos échines. Alors Pétrolo aspira un peu d'eau à une petite source qui ruisselait goutte à goutte d'une conque de pierre. Il la cracha par terre et voilà qu'un fleuve énorme se mit à couler. Face à ce nouvel obstacle, l'ogre vit que plus il perçait de trous, plus les autres enfonçaient de bouchons. Néanmoins, il se mit tout nu et nagea jusqu'à l'autre rive en maintenant ses habits au-dessus de sa tête. Maz mettait son oreille dans les trous, entendit le claquement des semelles de l'ogre. « Oh, notre affaire sent mauvais !» L'ogre actionne ses talons, soyons prudents, mettons-nous à l'abri de cet ouragan, sans quoi nous sommes perdus. Escadéo dit, ne craignez rien, je vais te l'arranger. Dans le même temps, il lança une pierre et fit apparaître une tour où ils se réfugièrent tous et verrouillèrent la porte. L'ogre arriva. Voyant qu'il s'était mis à l'abri, il courut chez lui, prit une échelle de vendangeur, la mit sur ses épaules et retourna de réchef à la tour. Maz, l'oreille toujours à l'affût, entendit de loin que l'ogre arriva et dit « La chandelle de nos espérances est entièrement entre tes mains, Tchekon. » Tu es notre dernier espoir. L'ogre revient et il est fou furieux. Mon cœur s'affole quand je pense aux heures funestes qui nous attendent.
1: Oh, Tchekon lui dit, oh, et tu arrête d'être aussi trouillard. Laisse-moi faire. Regarde si mes balles ne font pas mouche.
0: Et tandis qu'il parlait ainsi, l'ogre appuyait son échelle et commençait à grimper sur la tour où il s'était réfugié. Tchekon ajusta son tir, lui creva un œil,
1: le fit tomber de tout son long par terre comme une poire blette.
0: Il sortit de la tour et, avec le propre couteau de l'ogre, lui trancha la gorge tout net, comme s'il s'agissait d'un fromage. Ils le portèrent tout joyeux au roi, qui, bien content d'avoir récupéré sa fille, car il s'était mille fois repenti de l'avoir donnée à l'ogre, lui triva en quelques jours un beau mari, récompensa largement les sept fils et leur mère pour avoir libéré son enfant d'une vie de malheur. Et il n'arrêtait pas de déclarer à Porziella qu'il était coupable, car pour un caprice bien insignifiant, il l'avait mise en grand péril, sans penser quelle erreur commis celui qui cherche des œufs de loup et des peignes à une dent.

0: drogue.
1: C'est fini. Merci, chères auditrices et chers auditeurs, d'avoir écouté cette émission. Je vous invite à laisser quelques commentaires sur les podcasts. Je remercie Yann et son ingéniosité de technicité. Et je vous souhaite une bonne semaine et à la semaine prochaine, car ça en vaut la peine.

0: Bonjour à toutes et à tous et bienvenue dans Aéropage, votre rendez-vous littéraire hebdomadaire sur Radio FM+. Aujourd'hui, j'ai la joie d'accueillir Nathalie Castagnier pour son livre « Vie, mort et renaissance de Goliarda Sapienza » paru aux éditions du Seuil. Goliarda Sapienza, c'est une romancière italienne qui est née en 1924 et qui est morte en 1996. Elle a eu une vie digne d'un roman, comédienne, militante, prisonnière, écrivaine. Elle incarne à elle seule la passion, la liberté et la résidence. Ce livre, c'est bien plus qu'une simple biographie. L'ouvrage de Nathalie Castagnier retrace la jeunesse d'une œuvre vibrante, de ferveur, et explore cette vie traversée de lutte, de silence et de renaissance. Nous allons donc parler aujourd'hui de cette femme hors du commun, de son œuvre monumentale, L'art de la joie, et de la redécouverte, grâce à la traduction française de cette écrivaine devenue icône féministe et littéraire. Pour en parler, j'accueille Nathalie Castagnier. Bonjour Nathalie.
1: Bonjour. Nathalie aussi.
0: Voilà. Et merci d'être venue avec nous.
1: Je vous en prie.
0: Je vous propose de commencer par le parcours de Goliarda. Qu'est-ce qui vous a qu'est-ce qui vous a conduite à traduire l'intégralité de Goliarda Sapienza et comment vous l'avez rencontrée, Goliarda?
1: Oui, tout vient de là, voilà. Je pense. Hein, tout vient de la rencontre. Et en fait, on m'a donné à lire, c'est-à-dire les éditions Viviane Ami, qui allait ensuite publier le premier livre de Goliarda. Enfin, ce qui n'était pas son premier livre, mais le premier livre qui a été connu en France et qui reste de très loin le plus célèbre, L'art de la joie. On m'a donc demandé de lire ce livre en italien, puisqu'il fallait décider de l'intérêt de le publier. Ou pas. C'était passé par l'Allemagne, et voilà, on m'a... Et en Allemagne, alors, c'est une drôle d'histoire, une éditrice célèbre, apparemment, Walter Schwarz, avait été très impressionnée par le livre, mais en réalité, elle n'a pas réussi à le faire publier par ceux qui avaient la décision financière, j'imagine. Mm-hmm. C'est un gros livre et d'une inconnue, de quelqu'un qui était à l'époque complètement inconnu. Et ils ont publié en deux fois. Donc la première partie a été publiée un peu avant, 6 mois avant ma traduction. Mais bon, enfin, ça je passe d'un temps à un autre. Ce que je veux dire, c'est que je pense qu'elle s'est dite, elle connaissait Viviane Ami, elle traduisait Fred Vargas, en fait, entre mm-hmm. autres, peut-être. Il y a peut-être une chance en France que je n'ai pas pu avoir comme je le souhaitais. Enfin, j'imagine, hein, parce que je ne suis pas dans sa tête. Et donc, voilà, j'ai eu ce livre à lire. Je l'ai lu, je l'ai lu avec passion immédiate. J'ai fait donc un rapport de lecture à la hauteur de cet enthousiasme. Et tout de suite, Viviane, probablement aussi influencée par la vie de l'autre éditrice, mais certainement aussi influencée par ce que j'avais écrit quand même, par la manière dont j'avais présenté le livre et ma conviction, a tout de suite décidé de le publier. Et donc, 6 mois plus tard, il y a eu des démarches pour acquérir les droits, et 6 mois plus tard, j'ai commencé la traduction. Elle était finie fin février 2025, et la traduction, le livre a paru... 2005, je m'embrouille, 2005, et le livre a paru au début septembre, je crois, et a obtenu un succès énorme. Il faut dire qu'il y avait eu un très beau travail de la maison d'édition, je pense, qui avait tout de suite lancé des pages et puis envoyé... J'imagine, enfin certainement, comme on le fait d'ailleurs, le livre avant même publication à pas mal de gens et qui ont accroché tout de suite.
0: Vos deux premiers livres paraissent dans les années 80, hein, Sébastien ou la perdition et Perséphone aux éditions La Différence. Et puis après, en 2001, il y a l'harmonica de cristal qui vous tient à cœur et on dira en fin d'émission pourquoi. Oui. Comment on a su que vous pouviez aborder ce travail de traduction? Vous étiez traduit?
1: Je le faisais depuis longtemps. Ouais. Oui. C'est en quelque sorte mon métier. Donc je le faisais déjà depuis un bon moment. Et avec Viviane Ami, alors quand même c'est intéressant, elle travaillait à La Différence, où j'ai publié mes deux premiers livres, donc on s'est connus comme ça. Et ensuite, on s'est revus, elle devenant éditrice à son tour. Et elle, j'avais fait, je crois, deux traductions pour elle et quelques notes de lecture qui étaient généralement très réservées. Donc on s'attendait à ce que je sois réservée aussi pour Goliarda, mm-hmm. et je n'ai pas été réservée le moins du monde.
0: Et tout de suite, par l'art de la joie.
1: C'est le livre qui m'a été donné. Je pense que c'est celui qui pouvait le plus me parler comme il m'a parlé. Voilà, ma rencontre avec Goliarda, ça a été à travers Modesta, à travers l'art de la joie.
0: Oui. Avant de rentrer dans l'art de la joie, vous en aviez entendu parler ou
1: jamais.
0: Pas du tout?
1: Elle était totalement inconnue. Totalement inconnue. J'étais souvent en Italie, je n'avais jamais entendu parler d'elle, mais personne, enfin mes amis italiens non plus, ne la connaissaient pas. Et en France, évidemment, elle était totalement inconnue. Elle est morte, vraiment tombée dans l'oubli, parce qu'elle avait quand même publié deux livres.
0: Ben voilà, oui, c'est pour ça que
1: Non, même plus, quatre livres, je dis des bêtises, mais vers l'âge de 40 ans, ses deux premiers livres, et puis plus tard, deux autres livres autobiographiques.
0: Mais c'est peut-être cette personnalité un peu hors norme qui a fait
1: que... C'est évident, et quand même l'énorme le caractère extraordinairement transgressif de l'art de la joie.
0: Donc le livre, alors le vôtre, évoque donc toutes ces vies multiples, parce qu'elle a eu plein de vies en une seule.
1: Absolument.
0: Militante, oui. Actrice, délinquante, prisonnière, romancière, parmi toutes ces vies et ces morts, et ces renaissances, laquelle vous semble la plus essentielle pour comprendre Goliarda?
1: Alors je ne dirais pas qu'il y en a une qui est plus essentielle. Je pense qu'il faut suivre Goliarda justement dans ses hauts et ses bas, ses moments de d'effondrement et ses moments de résurgence extraordinaire. Elle avait une force vitale hors du commun, je pense. Et en même temps, l'autre côté, c'est qu'elle, en effet, elle était dépressive. Enfin, elle avait des grands moments de dépression, de malaise physique divers. Je pense que c'était peut-être pas évident non plus, même si c'était merveilleux à certains égards, d'être l'enfant qu'elle a été, à la fois enfant de militant, là, vraiment. Mmh. Elle n'a pas été vraiment militante, mais de militant, parce qu'elle s'est méfiée de ce que c'était, ce qu'elle avait vu. De militant antifasciste, enfin socialiste antifasciste, alors qu'elle est née en 24, en pleine explosion du fascisme. Mmh. Et alors, elle était dans un endroit un peu protégé, mais enfin quand même pas vraiment protégé, puisqu'on l'envoyait à l'opéra ou au théâtre pour éviter qu'elle subisse les intrusions, c'est un mot faible, des fascistes chez ses parents, qui étaient menacés de mort, hein, du reste. Au départ, du moins. Après, Maria Giudice, sa mère, a été obligée de se taire. De
0: personnalité,
1: grande personnalité.
0: Goliarda naît ou grandit en Sicile? Elle est née.
1: Elle vit en Sicile jusqu'à ses 16 ans, puisqu'elle part pour Rome. Poursuivre parce qu'elle avait commencé ou amorcé, sa carrière de comédienne. Elle va aller au Centre d'art dramatique à Rome, mais elle avait déjà joué en Sicile. Enfin, bon, elle va quand même apprendre vraiment, vraiment son métier à Rome, mais jusqu'à... Elle a vécu enfant et adolescent en Sicile. Elle s'est toujours sentie sicilienne avant tout.
0: Et avec elle, voilà, c'est une âme la Sicile, hein, pour les
1: Exactement,
0: Siciliens.
1: Oui, oui, oui.
0: Pour avoir reçu deux fois ici les Amis de la Sicile, je peux vous et connaître assez bien Florian Mancione, qui est sicilien, qui est d'origine sicilienne, c'est quand même très très très très fort.
1: Oui.
0: Alors déjà la famille, c'est une famille recomposée. Frères aînés.
1: C'est une famille recomposée. Et quand même, ce qu'il faut ajouter avant même de parler de la famille recomposée, ou tout. En en parlant, c'est que Goliarda porte le nom d'un de ses demi-frères, fils de Peppino, Giuseppe Peppino Sapienza, qui est mort noyé vraisemblablement par des fascistes ou des mafieux. Et il est mort à l'âge de 14 ans. Goliarda reçoit ce nom c'est traditionnel, mais quand même. Recevoir le nom d'un garçon très brillant, précoce, que tout le monde adorait manifestement dans sa famille et parmi les proches, c'est lourd, c'est très lourd. Donc c'est un hommage extraordinaire. Enfin, c'est quelque chose de très de formidable.
0: Et ce poids, elle le portera toute sa vie, d'après vous ?
1: Ce poids, à mon avis, elle le porte en tout cas longuement. Mm-hmm. Oui, parce que elle le remplace en quelque sorte, ce garçon. Et comment être à la hauteur d'un garçon qui est mort à 14 ans, en plein, et alors que c'était pas un enfant, mais que c'était c'était pas vraiment un enfant, c'était quelqu'un qui déjà...
0: Qui était en devenir, 14 ans.
1: Non seulement en devenir, mais presque pas en accomplissement, évidemment, mais dans un devenir où déjà il y avait tous les germes de l'accomplissement.
0: Déjà
1: donc
0: très
1: c'est
0: construit.
1: Terrible, oui. Donc c'est particulier.
0: Faut pas oublier, c'est vrai que sans faire de comparaison, mais que déjà en 1924, le fascisme italien est déjà bien plus implanté que le nazisme en Allemagne.
1: Bien sûr.
0: Ils sont déjà au pouvoir.
1: Ah, ils sont au pouvoir.
0: Ils sont au pouvoir.
1: Au pouvoir et le pouvoir devient de plus en plus fort et violent. Donc ça n'est pas rien de naître en 24. Et on le lui rappelle beaucoup dans sa famille. Quant à la famille recomposée, oui, Giuseppe Sapienza et Maria Giudice se rencontrent, ils ont plus de 40 ans, ils ont donc une vie déjà derrière eux, avec trois enfants qui vont devenir très rapidement deux enfants, trois garçons, pour Giuseppe, Peppino, et je crois 7 ou 8 enfants pour Maria Giudice, qui a donc eu cette famille. Souvent d'ailleurs, les enfants étaient laissés à des amis parce qu'elle était emprisonnée à cause de sa passion militante, très très souvent.
0: Et ça, vous diriez que ça a plutôt donné à Goliarda un regard méfiant vis-à-vis du militantisme ?
1: Elle a un regard méfiant, elle apprend d'un certain côté un regard méfiant à l'égard du militantisme, et comme on le voit dans L'Art de la joie, elle déteste tout ce qui est dogme, et puis elle a vu ce qu'a souffert sa mère, surtout, je pense, à cause de son engagement sacrificiel, ce qui n'était pas le cas de son père. Son père était engagé, certes, mais de façon pas du tout sacrificielle.
0: Ça, vous le mettez vraiment, on le comprend très bien.
1: Je le mets en avant parce que je pense que c'est très important. Et donc, il y a cette horreur des dogmes aussi, et d'une espèce, enfin, et donc de ce qui va avec les dogmes, c'est-à-dire une rigidité. Et Goliarda rejette ça. À côté de ça, il est évident qu'elle est complètement... Malgré tout, qu'elle est complètement forgée par un esprit politique et militant de sa famille.
0: Ça fait partie d'elle.
1: Ça fait partie d'elle, inévitablement. Et elle ne le rejette pas entièrement, quand même. Angelo Pellegrino, son second compagnon, dit qu'elle était toujours en alerte. Il faut se préparer si le fascisme revient, en quelque sorte.
0: Ben oui, parce que...
1: Voilà, ben oui.
0: À qui le dites-vous en ce moment ?
1: Exactement.
0: Faut qu'on se prépare aussi, nous. On arrive dans les années 40, et bien sûr, la guerre. En 41, elle arrive avec sa mère, à Rome.
1: Oui.
0: Elles sont hébergées pour un temps dans un quartier de Rome. Et puis, qu'est-ce qui se passe à Rome ? Comment elles vont vivre la guerre ? Parce que, 41, c'est encore... les armées fascistes et nazies sont plutôt...
1: C'est à partir du moment où, en fait, Mussolini est renversé, et que les Allemands arrivent à Rome, que ça devient impossible. Et c'est-à-dire que là, le directeur du centre d'art dramatique, qui l'estime beaucoup et qui est extrêmement... qui se comporte très très bien avec elle, lui dit: Goliarda, tu ne peux pas rester, on cherche ta mère... on va te chercher toi, et il lui permet d'avoir un refuge, ce qui est quand même assez amusant, si l'on peut dire, et paradoxal, dans une maison de retraite pour vieilles religieuses.
0: Comédienne, on sait si c'était une bonne comédienne.
1: On sait que c'était une comédienne même sans doute assez extraordinaire, parce qu'il y a quand même des critiques sur des impressions d'un certain nombre de personnes, et ensuite des critiques, notamment sur sa son interprétation de Ercilia de Rey dans Vêtir ceux qui sont nus de Pirandello, extraordinairement élogieuse. Non, c'était quelqu'un qui avait certainement beaucoup de dons, très précoce d'ailleurs, elle les manifeste même quand elle est en Sicile et même enfant.
0: Oui. C'est vrai que c'est la génération 1924, hein. Anna Magnani devait être un peu plus vieille, mais c'est quand même les grandes comédiennes.
1: Grand moment en Italie, et également pour le cinéma, et d'ailleurs Goliarda va passer plus ou moins, elle n'aimait pas du tout être actrice de cinéma, mais elle a un peu joué malgré tout, des choses secondaires, des rôles secondaires, même presque à la limite parfois de la, pas la figuration, mais je ne sais plus comment on appelle, des personnages qui apparaissent, mais qui n'ont pas un rôle vraiment construit, mais
0: on sent que c'est une comédienne de théâtre.
1: C'est plus une comédienne de théâtre, mais le cinéma.
0: Elle a tourné aussi.
1: Et surtout le cinéma devient extrêmement important pour elle parce que elle suit son premier compagnon qui était lui cinéaste, réalisateur, Francesco Cito Maselli. Elle le suit sur les tournages et même on découvre petit à petit, parce que c'était très souvent caché plus ou moins, un peu clandestin, elle l'aide aussi dans ses scénarios. Donc elle fait un travail de l'ombre, comme d'autres femmes notamment. Elle le suit sur le terrain. Et elle dit d'ailleurs qu'elle a énormément appris du regard de la caméra, du regard du cinéaste.
0: C'est ça d'ailleurs, c'est la question que je vais vous poser, comment cette expérience a-t-elle nourri son écriture à ce moment-là ?
1: Elle l'a nourrie à ce moment-là, elle commence à peine à écrire Goliarda en réalité. Mais elle a écrit des poèmes déjà, juste après la mort de sa mère. C'est sa première œuvre.
0: Sa mère disparaît quand ?
1: Je me mélange dans les dates, comme vous avez pu le constater. Après la guerre, quand Goliarda a environ 35 ans. Donc ça doit être 53.
0: Elle a vécu âgée, donc sa maman quand même. Parce que si elle avait 40 ans au moment de la...
1: relativement âgée, effectivement. D'ailleurs, on ne voit d'elle que des images d'une femme assez âgée. Elle a eu des cheveux blancs manifestement assez tôt. Et Goliarda l'a connue comme ça. C'était une femme relativement âgée, mais qui a eu, comme vous l'avez vu, puisque vous avez lu le livre... un moment de chute dans la folie.
0: Dans la folie.
1: Et donc, c'est quand même une vie extraordinairement active pendant longtemps. Et puis, je pense qu'elle a très mal résisté. D'abord, elle a résisté, elle a toujours pensé que le fascisme disparaîtrait. Mais ce qu'elle a vu se développer après était effrayant. Il y a quelque chose qui s'est cassé en elle quand elle n'a plus à résister aussi fermement que ce qu'elle avait fait jusque-là.
0: Après, on rentre dans les années 60, elle a la trentaine, elle arrive à la trentaine, c'est normalement les années d'épanouissement, paraît-il, pour une femme.
1: Oui, 60, c'est même plus que 30 ans.
0: Presque la quarantaine. Les années 50-60, on va aller jusqu'en 1962. Oui, oui. Et donc, quand même, en 53, elle répète Médée sous la direction de Visconti, quand même. Donc, qu'elle ait été oubliée, c'est vrai qu'on se souvient beaucoup plus des grandes actrices de cinéma, que de théâtre, mais c'est dommage quand même.
1: Mais elle n'interprétait pas le rôle de Médée.
0: Oui, bien sûr.
1: Elle faisait une coryphée. Et alors que Visconti lui promet un rôle de premier plan quand même dans Les Sorcières de Salem, il le lui enlève au dernier moment, ce qui a été un coup très, très dur pour elle. Mais il s'estimait énormément.
0: Vous savez pourquoi ? On a su pourquoi il avait changé d'idée ?
1: Moi, je ne le sais pas, mais je subodore que c'est à cause de la fragilité de Goliarda.
0: Ouais.
1: qu'il a senti, et il n'avait pas envie de s'embarrasser de ça, je pense. Mais il l'admirait, et il y a même un mot chez elle, enfin une photo de Visconti, où il dit à Goliarda, enfin en gros l'un des rares êtres que j'estime. Et... Non, non, il y avait une estime et une, je pense une amitié mutuelle. Mm-hmm. Il connaissait bien Cito Maselli aussi, qu'il devait apprécier comme cinéaste. Et voilà, qui avait peut-être.
2: Il a laissé des films importants.
1: Maselli, oui. À demi important. Oui. À demi important.
2: C'est-à-dire qu'il faut déjà bien connaître peut-être la culture et le cinéma italien pour connaître quoi.
1: Oui.
2: Si on a une culture assez généraliste.
1: Je ne sais pas. Il y avait des réalisateurs tellement gigantesques en Italie à l'époque. Donc,
2: jusque dans les années 80, je veux dire, ça, le cinéma italien.
1: Donc, c'était. Mais il était reconnu comme un génie précoce, Maselli, au départ.
2: Alors, après, et c'était du cinéma plutôt.
1: Il a fait des documentaires.
2: Oui.
1: Et donc, Goliarda l'accompagnait énormément et même intervenait beaucoup pour rencontrer les gens parce qu'elle avait un grand art de la rencontre et de l'échange. Et ensuite, il a fait aussi des films qui n'étaient plus des documentaires, des films à proprement parler, dont Lisbandati, où elle fait un rôle un peu, enfin, second rôle, mais pas c'est son plus grand rôle au cinéma.
2: On va marquer une pause musicale avant de rentrer dans les années 60-70, et on se retrouve juste après.
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0: Et on se retrouve après cette pause musicale qu'a choisie pour nous Nathalie Castagnier, en rapport bien sûr avec Golerda Sapienza. Vous êtes toujours sur Radio FM+, et c'est Léonie qui nous accompagne aujourd'hui à l'enregistrement. On la remercie beaucoup. On va rentrer dans les années 60-69, dans un chapitre que vous intitulez « Coma et Renaissance ». Donc là, c'est la première fois que vient le mot « Renaissance » qui est sur la couverture du livre. Hein, voilà. Qu'est-ce qu'elle vit dans ces années-là, Golerda ?
1: Une crise existentielle psychique, comment dire, et physique d'ailleurs, enfin tout mélangé, tout en faisant beaucoup de choses. Mais c'est un des moments on est assez effrayé quand on voit ce qu'elle dit d'elle-même dans ses lettres, par exemple. Elle vit en même temps. Elle a vécu, elle vit un peu la Dolce Vita, hein, quand elle est la compagne de Mazzelli, qui est un cinéaste vraiment reconnu à l'époque. Mais elle vit tout ça très difficilement, et elle sent que ce qu'il appelle, c'est l'écriture.
0: Vous l'évoquez, quand on parlait de Visconti tout à l'heure, cette fragilité, donc là, on arrive à la presque 24, les années 64, oui, c'est la quarantaine et après la quarantaine.
1: Oui.
0: Ça fait 40 ans qu'elle le trimballe, cette fragilité, ou d'après vous, elle l'a toujours eu, c'était justement l'enfance, la mort de ce frère, de ce demi-frère aîné.
1: La mort de Goliardo a précédé sa naissance, mais ça devait...
0: C'était dans l'héritage.
1: Oui, mais il y a eu des choses très compliquées dans sa famille, malgré tout. De divers ordres. Le fait que son père, qu'elle a rejeté à un moment donné, quand même elle aime énormément, a malgré tout eu des comportements plus que discutables avec ses belles-filles.
0: D'accord.
1: Et donc sa mère ne voulait pas trop en parler, mais sans doute ça a aussi joué dans son déséquilibre, dans le déséquilibre psychique dont nous parlions tout à l'heure. J'ai perdu le fil du coup.
0: Mais qu'on en arrive en plus, c'était...
1: Goliarda, non, c'est une période très difficile.
0: De fragilité.
1: La fragilité, la fragilité, voilà. Elle a souvent été malade, petite, et il y a des choses qui sont ancrées en elle, parce qu'elle en parle dans tous ses premiers livres, même dans des soins qui l'effrayaient. Elle a une tuberculose, j'ai oublié le terme, il y a un terme ensuite. Non, elle a été fragile physiquement. Est-ce qu'il y a une fragilité telle que celle qu'on découvre plus tard? Je ne pense pas, en fait. Mais elle pleurait beaucoup, elle tombait, enfin, elle disait qu'elle se jetait par terre, enfin, elle vivait tout très passionnellement aussi.
0: On dirait hypersensible.
1: Il y a une hypersensibilité. Il y a une hypersensibilité, oui. Très certainement, oui.
0: Et on en arrive à l'art de la joie.
1: Et on va en arriver à l'art de la joie. Mais avant,
0: elle écrit quand?
1: Avant l'art de la joie, il y a quand même deux livres.
0: Bah, bien sûr.
1: Il y a deux livres autobiographiques.
0: Que vous avez traduit aussi, Nathalie?
1: Bien sûr, j'ai tout traduit. Ah oui, c'est vrai, on n'a pas d'ailleurs dit ça.
0: Bien sûr.
1: On est parti sur l'art de la joie. J'ai ensuite traduit les deux premiers livres autobiographiques pour Viviane Ami, d'ailleurs, et puis je devais continuer. Et en fait, je n'ai pas continué avec Viviane, mais avec Frédéric Martin, qui est devenu l'éditeur du Tripode. Enfin, il y a eu un intermède avec Attila, et ensuite...
0: Des recompositions de maison d'édition.
1: Voilà, c'est ça, exactement. Et Frédéric, lui, vraiment, son idée, c'était de tout faire sortir de ce que Goliarda avait écrit. Je ne sais pas si c'était l'intention vraiment de Viviane, mais elle mettait un peu trop de temps, selon Angelo Pellegrino. Bref, tout ça... je suis donc passée de l'un à l'autre.
0: En tout, vous en avez traduit combien, Nathalie?
1: Je sais pas.
0: Donc là, les deux biographies, une dizaine,
1: je pense. Enfin, je sais plus exactement combien elle a écrit.
0: Et tout ça, donc, après 2005.
1: Tout ça après 2005, évidemment, oui. Et jusqu'à très, très récemment. Et j'ai d'ailleurs encore un livre, le dernier, qui est son œuvre théâtrale.
0: On va reparler de l'art de la joie.
1: Mais l'art de la joie, voilà.
0: Ça m'appelle une autre question, Nathalie Castagnier. C'est, en définitive, quand on consacre comme ça, et on va avoir une partie de la réponse à la fin de l'émission, mais un livre qui paraît en 2001, sur, rappelez-moi le titre.
1: L'harmonica de cristal. Voilà.
0: Et puis en 2005, La rencontre avec Goliarda, et puis une dizaine de livres traduits. Est-ce qu'elle ne vous a pas vampirisé 20 ans de votre
1: vie? Elle m'a un peu vampirisé. Un peu vampirisé, oui.
0: Par avec contre, bonheur, hein, attention.
1: Non, pas complètement, ouais, parce que je n'aurais pas supporté. Donc, même en traduisant L'art de la joie, je m'étais, j'avais demandé 6 mois, bon, c'est pas énorme, mais j'avais demandé 6 mois en sachant qu'il y aurait des moments où j'aurais besoin de revenir à moi. Parce que je suis incapable de me consacrer à l'autre si je ne reviens pas à moi.
0: Il faut se garder des garde-fous.
1: De temps en temps. C'est impossible. Donc, c'était pas énorme. Mais mais c'est vrai.
0: Mais j'avais envie de vous demander ça, parce qu'on parle beaucoup de Goliarda, mais c'est aussi vous qui êtes importante aussi.
1: Oui,
0: C'est une rencontre.
1: C'est une rencontre, bien sûr.
0: Je vous parle de cette première rencontre qu'on a eue lors de... Ça devait être 2019, je pense, quelque chose comme ça, à la Gazette, dans cette rencontre organisée par Occitanie Livre et Lecture. Vous êtes chargée d'émotions quand même autour de cette personne.
1: Ah mais c'est évident, bien sûr, bien sûr. D'ailleurs, je n'aurais pas écrit une biographie sinon, ne serait-ce que ça. Et j'aurais pas traduit, je pense. Enfin, me charger d'une œuvre entière, même si elle n'est pas énorme par rapport à tant d'autres, mais bon, c'est quand même pas rien du tout. Non, bien sûr. Et l'émotion de la découverte de l'art de la joie n'a jamais cessé.
0: Alors, je vais vous demander un exercice difficile, parce que l'art de la joie, c'est quoi, 500 pages au moins ?
1: 620.
0: 620 pages. En deux mots. Donc, c'est l'histoire de Modesta ?
1: C'est l'histoire d'une déshéritée, c'est extrêmement important, parce que, je le dis tout de suite, parce qu'au fond, on interdisait politiquement, dans sa famille et son entourage, à Goliarda, de s'occuper de quoi que ce soit d'autre, ou de qui que ce soit d'autre, plutôt, que des déshérités. Et le coup de génie de Goliarda, c'est d'avoir, enfin le coup de génie, ce qui lui est arrivé là, et à quoi elle ne pouvait pas résister, d'ailleurs elle a laissé son autobiographie pour ça pendant de longues années, c'était que voilà, cette fille est une déshéritée, sauf qu'elle devient princesse en 50 pages. Donc, enfin, c'est une histoire d'une certaine façon abracadabrante au départ, enfin complètement romanesque en tout cas, mais que le génie de Goliarda fait passer magnifiquement. Et donc... elle est totalement libre. À partir du moment où elle est née déshéritée, elle peut en faire quelqu'un qui a quand même une vie, qui connaît des conditions privilégiées, même si elle rejette une bonne partie des avoirs, de ses avoirs, en ayant compris que ça écrasait les gens au lieu de les libérer, les possédants. Malgré tout, c'est quelqu'un qui a des conditions de vie absolument privilégiées, que Goliarda aurait certainement aimé avoir d'ailleurs, et qu'elle n'a jamais eu. Et donc, Modesta, c'est la liberté. C'est la volonté et la liberté. Alors la liberté, parce que je pense que de toute façon, c'était quelque chose de très présent chez Goliarda, côté libertaire c'était très, très présent chez Goliarda. La volonté, je pense que c'est un peu par compensation que rien ne résiste à... Enfin, volonté. Que rien ne résiste à Modesta, beaucoup de choses résistaient à Goliarda. Et en plus, elle dit, c'est idéologique, elle qui n'aimait pas l'idéologie, je la comprends, mettre dans le monde, la littérature, mais donc dans le monde, un personnage, une figure, disons, qui n'existait pas encore. Celle d'une femme complètement émancipée de ce qui devait être son destin et libre, et appelant les autres à la liberté.
0: Il y a une chose qui m'intéresse aussi de vous entendre en tant que traductrice.
1: Oui.
0: C'est vraiment un boulot à part, la traduction. Hein. Je sais que, par exemple, moi j'aime beaucoup la littérature américaine et les grands auteurs américains ne veulent qu'un traducteur et qu'un seul. Parce que c'est pas traductrice de l'art de la joie de 620 pages, c'est pas non plus traduire...
1: Goliarda, la pauvre, elle a pas le choix.
0: Alors, est-ce que vous... Donc, évidemment, comme elle est morte en 96, vous ne vous êtes pas rencontrés et elle ne sait pas la qualité de votre travail. Enfin, elle l'a pas perçu. Mais est-ce qu'il y a des gens qui l'ont bien connue, qui ont été proches d'elle et qui vous ont fait un retour sur votre traduction?
1: D'une certaine façon, Angelo Pellegrino, son second compagnon, mais enfin, jusqu'à quel point... Si, il connaît le français, je doute qu'il ait lu...
0: Qu'il le savoure.
1: Mais je doute qu'il ait lu la totalité de ma traduction quand même. Mais j'ai beaucoup de retours aussi par des jeunes chercheuses désormais italiennes qui sont très élogieux, les retours, enfin très, voilà, j'ai senti, mais je sais que j'ai senti quelque chose. Mmh. Ça m'a tellement parlé, et moi qui redoute de faire n'importe quelle traduction, celle-là, je voulais vraiment à tout prix la faire, parce que tout me parlait dans ce qu'écrivait, enfin ça me parlait vraiment ce qu'écrivait Goliarda, et c'est l'essentiel parce qu'il y avait quand même des difficultés, le Sicile, enfin des moments avec des petites choses en sicilien, des quelques mots voilà,
0: donc moi je me rappelle de la, excusez-moi Nathalie, non, mais c'est vrai que je me rappelle très bien de la sortie,
1: oui.
0: En France en 2005.
1: Oui.
0: Je travaillais à France Loisirs à l'époque, mmh. et je me rappelle très bien qu'on avait sorti le livre.
1: Oui,
0: mais en Italie, il est sorti quand?
1: Alors en Italie, il existait bien sûr. Ouais. Moi, j'ai traduit sur un livre qui avait été édité.
0: Vous vous rappelez à peu près des années où ça a été édité? Années 80.
1: Je le sais parfaitement. Ouais. C'est en 98 que ah, oui. ça a été édité en totalité.
0: Longtemps après l'écriture,
1: très longtemps après l'écriture, étant donné qu'elle a été refusée partout. Les grands éditeurs italiens. Ça a été, j'allais dire, le drame de sa vie, l'un des drames de sa vie, très certainement. Mm-hmm. Parce qu'elle savait, enfin, on ne peut pas ignorer, quand mm-hmm. on a écrit quelque chose comme ça, oui, que oui. c'est quelque chose d'important.
0: Et qu'est-ce qui a fait que, d'après vous, c'est pas comme ça?
1: Il faut lire les...
0: Ouais. On comprend tout de suite
1: je veux
0: pourquoi.
1: Dire, non, d'une part, enfin, on comprend déjà tout de suite pourquoi. Il suffit de lire les 10 premières pages de L'Art de la Joie. Elle est allée très, très fort dans le début du livre. Ça a dû être inacceptable pour les éditeurs italiens. Ensuite, s'ils ont un peu parcouru le livre, ils ont vu que c'était un livre qui partait. Enfin, j'allais dire de manière dépréciative, alors que qui part un peu dans tous les sens. Enfin, mmh. en tout cas, qui se développe dans des sens assez différents. Et en plus, on était pendant les années de plomb quand elle a présenté son livre, et ils se sont dit, mais qu'est-ce que vient nous raconter cette femme en nous parlant d'une héroïne, enfin, qui naît en 1900 et le livre se termine dans les années 50-60. Alors que nous sommes devant des problèmes capitaux qui se posent à notre pays, c'est quoi?
0: Oui, c'est vrai c'est en plein milieu ces années-là, c'est l'attentat de la gare de Bologne.
1: Et voilà, exactement. Quand ils ont reçu le livre, c'était ça, quasiment.
0: Oui, c'était les brigades rouges, évidemment.
1: Exactement.
0: Et on n'imagine pas, d'ailleurs, en plus, ça c'est intéressant, il y a pas longtemps, enfin, j'avais vu une rencontre à la Gazette justement là-dessus,
1: oui.
0: qu'on parlait beaucoup des brigades rouges, mais qu'il y a beaucoup d'attentats qui étaient faits par l'extrême droite. On en parle. Mais
1: évidemment.
0: Voilà.
1: On a découvert peu après.
0: Voilà, on a découvert après qu'il y avait beaucoup de morts aussi.
1: Ah bah, d'ailleurs, les grands attentats comme à Bologne, c'était l'extrême droite. Hein.
0: Voilà,
1: c'était pas du tout l'extrême gauche.
0: Exactement, et surtout Bologne, alors, qui est une ville rouge.
1: Oui, non que. D'ailleurs, c'est Bologne ou Milan, je ne sais plus du tout d'un coup. Mais en tout cas, non que les brigades rouges et autres n'aient rien fait. Hein. Ils ont fait aussi.
0: Totalement.
1: Mais il y a eu évidemment.
0: Totalement. Mais à l'époque, on mettait beaucoup en avant.
1: On mettait tout sur le.
0: Avec Action Directe, oui, avec les Allemands aussi.
1: On mettait tout sur le dos de l'extrême gauche. Et évidemment, l'extrême droite.
0: Il faut le redire un petit peu.
1: Il faut le dire.
0: On oublie.
1: Oui, bien sûr.
0: Comment elle vit justement toutes ces années-là? Donc.
1: Elle le vit enfermée à écrire, ouais. au départ. Et voilà, ça c'est un peu paradoxal. Mais elle est prise essentiellement par ce travail d'écriture. Et puis après, non, pas seulement, parce que là, enfin, je dis ça, c'est pas tout à fait vrai, parce que L'Art de la Joie, elle finit de l'écrire en 76, et donc, et puis 78, enfin, et après il travaille 2 ans avec Angelo, et donc 78, et c'est à partir de ce moment-là qu'elle commence à donner le livre aux maisons d'édition, se heurtant à des refus successifs. Mais après, non, quand même, après, de toute façon, elle se remet un peu dans un certain militantisme, elle rejoint quand même certaines féministes, mm-hmm. Voilà. Mais Mais bon, mais en même temps, elle vit avec Angelo Pellegrino, qui lui est vraiment très très loin du militantisme. C'est un intellectuel de Palerme d'ailleurs, de 20 ans plus jeune qu'elle. Et le militantisme de Goliarda, c'est plus dans ce qu'elle écrit et dans les événements de sa vie, dans sa manière de vivre sa vie, que dans le militantisme à proprement parler.
0: Et là, on va passer à une deuxième pause musicale, mais c'est important ce que vous voulez dire, puisque je voudrais aussi souligner très fortement, je viens de recevoir le livre, hein, je l'ai commandé, donc je ne l'ai pas fini, mais toute la première partie, c'est une biographie, mais que le personnage de Goliarda est tellement romanesque qu'on le lit comme un roman. Vous voyez ce
1: mais
0: que je veux
1: dire?
0: Mais je
1: pense que de toute façon, le fait que je ne sois pas du tout biographe, mais foncièrement romancière à jouer. Et en plus, ce qui m'importait, c'était moins les faits, j'allais dire. Enfin, il est nécessaire de les prendre en considération, bien sûr, que ce à quoi j'allais présenter ce qui était Goliarda, dans la mesure où je peux le comprendre. Donc, je pars à la recherche d'un être largement en tant que d'une vie. Je vais quand même revenir sur une chose avant ou après la pause, je ne sais pas.
0: Allez-y.
1: Parce que vous m'avez demandé la Renaissance, enfin, quand est-ce qu'il y a. Eh bien, peut-être justement à ce moment-là, quand elle va se faire mettre en prison, quand même. Il y a quelque chose de... Non, et avant avec la psychanalyse. Ouais. Non, ça c'est quand même capital. Elle a une psychanalyse à la fois salvatrice et désastreuse, parce que le psychanalyste a un comportement très discutable avec elle, pour le moins qu'on puisse dire, mais c'est extrêmement important. Elle n'aurait jamais pu, je pense, et elle l'a dit d'ailleurs, me semble-t-il, elle n'aurait jamais pu écrire L'art de la joie si elle n'en était pas passée par là. Mmh. Qu'il a quand même délivré de l'emprise familiale, que manifeste beaucoup son premier livre.
0: Dans le livre, il y a aussi un carnet de très belles photos.
1: Oui.
0: Elle est belle à la manière, je parlais d'Anna Magnani,
1: exactement.
0: C'est une beauté, mais elle est belle à cette manière-là, c'est-à-dire une beauté qui peut aussi être dérangeante. C'est pas Monica Vitti, c'est pas des visages.
1: C'est pas Lucia Bosé, voilà. Qui est une merveille et qui joue avec elle dans L'Isbandati, évidemment. Mais c'est une beauté, en effet, moi je parle de Magnani, la rapproche de Magnani, mais elle n'avait pas sa volonté, précisément. Sa
0: peut-être
1: volonté.
0: Ce déséquilibre aussi.
1: Oui. Et puis ce désir de s'imposer. Et elle le dit dans ses carnets, elle dit « Pourquoi est-ce que je n'arrive pas à m'imposer ?» Alors que j'ai des dons, elle le sait qu'elle a des dons. Et elle n'y arrive pas, oui.
0: Elle est morte jeune ?
1: Elle est morte à 72 ans.
0: Oui, aujourd'hui,
1: ce qui
0: c'est
1: est quand
0: jeune.
1: Même jeune.
0: À l'époque,
1: pour...
0: voilà. C'est
1: non,
0: vrai
1: non,
0: que
1: mais même,
0: c'était
1: même à l'époque, c'était jeune. Non, c'était jeune.
0: C'était
1: jeune. Enfin, elle n'est pas morte très jeune, mais...
0: Avec ce beau visage, même sur une des dernières photos, elle a toujours ce beau visage. On marque une deuxième pause musicale et on se retrouve pour la conclusion. À tout de suite.

0: Vous êtes toujours sur Radio FM+, et toujours dans Aéropage avec cette émission consacrée à Goliarda Sapienza, avec une invitée formidable, Nathalie Castagnier, qui habite son personnage. Juste en préparant l'émission, vous m'avez dit que la version poche venait de sortir.
1: Oui, le 3 octobre, c'est récent.
0: Et qu'il y avait une petite modification.
1: Il y a une modification parce que dans l'épilogue, je raconte, premier épilogue que j'avais écrit d'ailleurs, je raconte l'histoire de la découverte de Goliarda, de ma découverte et de tout ce qui s'est passé à ce moment-là. Et donc l'épilogue est plus long et très narratif. J'expose la manière dont j'ai vécu et vu comment les choses se développaient à partir de janvier, peu avant janvier 2004, mais en gros, surtout à partir de janvier 2004.
0: 20 ans avec Goliarda, 10 livres traduits, maintenant sa biographie en poche. Vous êtes revenu un peu avec vous-même, vous vous êtes retrouvé.
1: Je ne me suis jamais quittée, quand même.
0: Et j'aimerais juste qu'on aborde en une minute le livre sur lequel vous travaillez actuellement et qui est la suite d'un livre qui est paru en 2001.
1: Alors, ça c'est une folie personnelle parce que je continue à... une suite de l'harmonica de cristal dont on va parler à Saint-Jean-de-Védas, qui est un livre qui est apparu en 2001 et qui a lui-même une longue histoire sur laquelle je reviendrai
0: on se retrouvera probablement le 15 novembre,
1: une autre fois, on verra bien.
0: Et puis quand Patricia, qui va présenter l'harmonica de cristal avec vous samedi à Saint-Jean-de-Védas, aura lu et a noté le livre, elle me le prêtera.
1: Voilà.
0: C'est toujours disponible, il est quand même toujours disponible.
1: Oui, absolument.
0: On peut le commander.
1: Oui.
0: Ben merci beaucoup Nathalie Castagnier.
1: Merci à vous.
0: Ravie d'avoir enfin concrétisé toutes ces promesses de rencontre autour de Goliarda. C'est vrai qu'on en parle moins que le phénomène littéraire, évidemment, l'un chasse l'autre. Après, ça a été...
1: Mais
0: elle est rentrée dans l'histoire de la littérature italienne maintenant.
1: Et ensuite, l'art de la joie est présent dans quasiment toutes les librairies. Encore.
0: Et les librairies.
1: Au moins à Paris, mais je ne pense pas seulement à Paris.
0: Elle
1: continue à être...
0: C'est devenu une référence littéraire italienne maintenant.
1: Absolument, et moi, on me demande beaucoup de rencontres autour d'elle encore, et voilà, non, c'est pas fini.
0: Pas fini. Et vous, vous pensez que vous y retournerez un petit peu? Vous auriez envie encore de dire des choses sur Goliarda?
1: Oui, ouais. Je ne cesse d'avoir envie de dire, moins d'écrire, parce que je crois que là, j'ai écrit, avec la biographie, j'ai vraiment écrit ce que je voulais écrire.
0: C'est un grand livre aussi, livre. Hein,
1: oui.
0: 400 pages.
1: Ouais. Mais enfin, c'est pas énorme. Hein. Pour une biographie, je voulais pas non plus faire quelque chose de trop lourd. C'est pas non plus tout court, évidemment. Mais c'est relativement approfondi, je pense. Là, je pense que là-dessus, je suis arrivée au bout, un peu. Mais bien que j'ai écrit depuis pour des colloques, mais parler d'elle me plaît toujours parce qu'il y a toujours cette émotion qui revient.
0: Ben merci beaucoup Nathalie Castagnier.
1: Donc,
0: on a parlé de vie, mort et renaissance de Goliarda Sapienza dans les biographies au seuil, et c'est paru en mai 2024, et évidemment c'est disponible chez tous vos libraires. Merci, à très bientôt pour un autre rendez-vous Nathalie.
1: Merci beaucoup.
0: Et nous à la semaine prochaine pour un autre Aéropage. Au revoir.
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1: Je ne sais pas si vous avez remarqué, Thérèse, il y a une espèce de deuxième couche à l'intérieur.
2: Chacun le sait, il y a deux extrêmes. Chacune a un bout de la ficelle et donc aussi semblable que les deux bouts d'un lacet qui tiendrait la chaussure autour du pied. C'est logique. Ah bon ? Vraiment ? Stigmatiser une idéologie comme extrême, c'est essayer de la faire sortir du champ des possibles. À qui cela profite donc de renvoyer dos à dos deux idéologies radicalement différentes en les prétendant semblables ? Qu'une des idéologies se prononce pour le partage des richesses, le respect des femmes et des minorités, pour le respect des droits de l'homme et de l'environnement, et que l'autre se tienne du côté de la préférence nationale, de la haine de tout ce qui n'est pas masculin, blanc et riche, ce serait la même chose ? Étrange. Mais qui peut bien avoir intérêt à soutenir une opinion

Son élite ne veut pas changer le système, non. Non, puisqu'elle en profite, puisqu'elle en vient, puisque l'extrême droite a toujours été capitaliste et que le capitalisme s'est toujours appuyé sur l'extrême droite, lui donnant le pouvoir, le cas échéant, si cela permettait de préserver ses avantages. Demandez aux Finzi Contini ce qu'ils en pensent. Regardez l'histoire et qui a donné le pouvoir aux nazis. La grande bourgeoisie a toujours préféré s'allier avec l'extrême droite, son bras armé et violent, qu'avec la gauche, fût-elle gentiment socialiste. Renvoyer les extrêmes dos à dos, c'est d'abord normaliser l'extrême droite, la faire rentrer dans l'arc républicain. Puis, alors que l'échiquier politique a nettement été déplacé sur la droite extrême, les esprits ayant été accoutumés par la magie noire de la fenêtre d'Overton aux idées ancrées bien à droite, il est facile, presque logique, de nommer extrême gauche tout ce qui, en effet, restant à gauche, se trouve mathématiquement, géométriquement, beaucoup plus à gauche, maintenant que tout le débat a été déplacé à droite. Bientôt, mais que dis-je, nous y sommes. C'est la gauche seulement qui sera à l'extrême. Et l'extrême droite, elle, sera intégrée au jeu politique. Qui a intérêt à banaliser les idées de l'extrême droite favorables au capitalisme et à diaboliser les idées de l'extrême gauche qui lui sont défavorables? Il n'y a d'extrême que par rapport à un centre. Or, l'entourloupe est là, exactement là. Le centre, s'il était, disons, un point neutre, ce qui ne saurait être le cas en politique, mais considérons pour le raisonnement que ça puisse être possible. Le centre, s'il était neutre, pourrait qualifier d'extrême ce qui le met en danger. L'extrême gauche ne met pas en péril la République. Jean-Luc Mélenchon même, qui n'est pas à une provocation près, propose et depuis longtemps de passer à la 6e République. L'extrême gauche ne met pas en péril la République. C'est donc qu'elle met en péril autre chose, un autre centre. Cette autre chose, qui se présente comme le même centre que le centre républicain, comme neutre, comme dépourvu d'idéologie, c'est le néolibéralisme. Et c'est vrai que la gauche, quand elle est la gauche, quand elle n'est pas son ersatzmung et le socialisme français, est anticapitaliste. Mais pourquoi donc serait-ce là une idée extrémiste? Pourquoi lutter contre un système qui fait chaque année des millions de morts par la pollution, la malbouffe, la précarisation de la santé, de l'éducation, des services publics, mais aussi par l'esclavagisation des couches populaires dans les pays riches et de quasiment tout le monde ailleurs? Pourquoi vouloir en finir avec ce système où 1% des plus riches détiennent la majorité des richesses serait-il une pensée de l'extrême? Ce n'est pas plutôt cette situation qui est extrême? Le voilà donc le tour de passe-passe, faire passer pour extrême ceux qui luttent contre une situation extrêmement injuste et inégalitaire. Un peu comme on fait passer pour hystérique celui ou celle, c'est plus souvent une femme, qui se met à hurler quand elle n'en peut plus d'être bâillonnée. Oui, cette violence des cris se voit, comme se voient les vitrines cassées. Mais la violence d'avant, celle qui a instauré un monde où l'immense majorité doit se taire et travailler pour une minorité, cette violence est invisible. La violence de la vie de ceux qui doivent accumuler plusieurs boulots, accepter des conditions de travail impossibles, de ceux et celles qui travaillent sans jamais qu'on les voie, sans lesquels le système s'effondrerait, cette violence-là est invisible. Et la violence policière, qui vient réprimer les mouvements de contestation, remettre de l'ordre, comme on dit, paraît simplement une réponse au désordre. Mais qui crée le désordre? Qui crée une société absurde et intenable où l'immense majorité est écrasée? Qui est extrême? Et c'est là qu'opère la magie, faire disparaître la réalité des injustices en renvoyant dos à dos, avec une extrême mauvaise foi, la haine de l'autre et une volonté de changer les choses en répartissant les richesses de façon équitable et surtout en sortant de cette prévalence partout donnée à l'argent. Qui a décrété que c'était l'argent qui devait présider aux destinées humaines? Qui a imposé aux hommes, aux femmes et à leurs enfants qu'il ne fallait plus rêver sinon à posséder de plus en plus d'objets inutiles? Qu'il n'y avait plus à s'émerveiller devant la beauté de la nature, mais y voir une terre à conquérir, des ressources à piller, des espèces à asservir? Quelle est l'idéologie qui, aveuglée par le clinquant de l'argent, a rendu l'humanité si misérable? Non. L'extrême gauche qui propose une vision du monde radicalement différente de celle qu'impose le capitalisme n'est pas la même chose que l'extrême droite dont l'alliance avec le capitalisme ne s'est jamais démentie. Je crois encore qu'il y a, à l'extrême droite, des gens qui sont victimes du système néolibéral, de ses injustices et de ses manipulations. Des gens qui croient ce qu'écrivent les auteurs publiés chez Fayard, Hachette. Lesquels sont tous largement diffusés dans les gares via les points relais possédés par le groupe Bolloré. Des gens qui ont peur,
des gens qui en ont marre de ne faire que travailler ou de pas trouver de travail,

et qui se trompe d'ennemi, parce qu'il est beaucoup plus facile de détester l'emmerdant petit dealer qu'on voit monter la garde à toute heure du jour et de la nuit, que les énormes profiteurs faisant voter des lois à leur profit parce qu'ils ont hérité l'argent et le pouvoir qui permettent d'imposer leurs caprices à des États qui ne servent plus qu'à maintenir l'ordre nécessaire à ces vols de grande envergure qu'ils appellent transactions financières, optimisation fiscale ou sociétés offshore. Oui, je le crois, et parfois je le comprends, que les électeurs d'extrême droite n'en puissent plus. Je crois qu'ils se trompent de colère, de peur et de lutte, parce qu'ils sont manipulés par des milliardaires sans scrupules, mais je les crois. Ce que je ne crois pas, en revanche, c'est que ce qu'il y a derrière l'extrême droite et ce qu'il y a derrière l'extrême gauche soit pareil. Je m'imagine un soir de victoire de l'extrême droite, et je sais que la coulée brune va monter à la surface et déferler dans la rue en agressant tous ceux qui n'auront pas la bonne couleur de peau, la bonne sexualité, la bonne attitude de soumission à la force. La peur sera partout dans la rue, pour nous, les femmes, pour nos filles, pour nos enfants, pour nos amis, pour la culture, pour les artistes, pour les associations à but non lucratif. Sans parler de ce que les gens au pouvoir mettront en place, sans parler de la façon dont ils détourneront les yeux devant les agressions. L'extrême droite, c'est cela. Si la gauche anticapitaliste arrive au pouvoir, ceux qui auront peur, ce sont les multimilliardaires. Aux dernières nouvelles, il serait 2900. Nous, les 8 milliards 200 millions restants, nous aurions une vie plus juste. Est-ce que c'est la même chose de vouloir l'égalité entre les hommes et les femmes, entre les blancs et les noirs, entre les riches et les pauvres, que de proclamer que certains humains ont plus le droit de vivre que d'autres? Est-ce vraiment la même chose? Et est-ce vraiment être extrême que de vouloir la sortie d'un système extrêmement injuste? Car s'il y a deux extrêmes, et celles-ci en effet se rejoignent, c'est l'extrême droite qui a toujours soutenu le capitalisme et ce que l'historien Pierre Cernat a appelé l'extrême centre et qui a toujours choisi de faire pactiser son extrême peur de perdre ses privilèges et sa haine des politiques de gauche susceptibles de les répartir plus justement. Et c'est cette alliance-là, de deux extrêmes qui ont tout à gagner à se présenter comme modérées alors qu'elles occupent une immense partie de l'échiquier politique. Oui, c'est cette alliance qui fait apparaître les partis anticapitalistes comme des partis de l'extrême.

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3: Amis d'aujourd'hui, de toujours, bonjour. Vous êtes au Gospel de Jimmy, l'émission de tous les gospels, avec moi, Jimmy, votre ami et serviteur au micro. Je vous remercie vraiment, chers amis, de votre fidélité. Et j'ai envie de commencer avec un album de nos amis de New Gospel Family. Donc là, pour commencer l'émission, on va... Ah, en plus, c'est du français, ce qui passe souvent le cas. Après tout, le Gospel de Jimmy, c'est bien l'émission de tous les gospels. On va écouter Ma vie, ma joie, avec nos amis du groupe New Gospel Family.

La New Gospel Family, cette chorale qui continue. C'est vrai qu'actuellement, on entend un petit peu moins parler d'eux, mais c'est vrai que dans les années 2000, on entendait souvent, souvent parler d'eux. Quoique maintenant, la Gospel pour 100 voix continue aussi. Enfin voilà, c'était les deux plus grandes chorales de France à l'époque, la New Gospel Family et la Gospel pour 100 voix. C'est vrai qu'actuellement, on entend souvent parler de Gospel pour 100 voix, mais sachez quand même que la New Gospel Family continue à exister. Et la preuve, le week-end dernier, Daniel Pialat, qui était un de leurs musiciens et fondateurs, était avec nous au Gospel de Jimmy. Nous, entre-temps, nous allons poursuivre dans la joie et dans la gaieté avec, entend la voix, toujours nos amis du New Gospel Family.

Nous sommes tranquillement. C'est vrai que le dimanche, c'est journée tranquille. Je vous remercie entre-temps vraiment de votre fidélité à cette émission dans la joie et dans la bonne humeur. Donc, nous, depuis le début, nous voyageons à travers le très beau répertoire de nos amis de cette New Gospel Family. Comme je disais, au début des années 2000, quoi, c'est vrai que New Gospel Family, c'était vraiment une des plus grandes chorales, non seulement de France, mais une des plus grandes chorales d'Europe. Autant le groupe n'est pas en stand-by, mais on va dire que surtout depuis le Covid, les activités sont devenues un petit peu moins importantes. Mais la formation New Gospel Family continue quand même à exister et continue quand même à faire leurs concerts. Certes, ils sont moins médiatisés, mais ce n'est pas parce qu'un artiste n'est pas médiatisé que ça n'est pas dur qu'il n'a pas d'activité. Eh bien, nous, entre temps, Gospel de Jimmy, nous allons continuer à les mettre en avant avec Kingdom is Coming, un autre titre de leur répertoire. Et vous savez quoi? On va même écouter deux titres d'affilée de leur répertoire. Et aussi, on va écouter un ego spirituel, Amazing Grace, qui nous interprète. Donc, cette chanson, c'est vrai qu'on la connaît très bien, mais c'est pas souvent. C'est vrai qu'au Rapidé aussi, c'est très, très, très. On entend tout le temps Rapidé. Mais Amazing Grace, on entend un petit peu moins souvent dans les médias. Donc, on va écouter Kingdom is Coming et Amazing Grace avec nos amis de New Gospel Family.

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1: Vous êtes bien au Gospel de Jimmy, l'émission de Trinity Gospel avec moi, Jimmy, votre ami et serviteur au micro. Merci vraiment de votre fidélité, chers amis, à cette émission. Je vous propose, chers amis, qu'on puisse écouter deux derniers titres de nos amis de New Gospel Family. On va écouter un medley de leur part et Joyful, Joyful.

Nous poursuivons dans la joie et la gaieté notre émission, chers amis, avec cette formation qui a été créée il y a plus de 30 ans par notre ami Martin Koums. Et là, je ne parle pas de la Gospel University Choir, mais de Gospel Rhythm, cette formation avec, à l'époque, beaucoup de choristes très talentueux que de cette formation n'existe plus. Mais quand même, de temps en temps, c'est quand même sympa quand même d'écouter leurs œuvres, ouais, parce qu'ils nous ont fait beaucoup de concerts et aussi des albums live. Donc, le premier titre de leur répertoire qu'on va écouter, on va écouter même deux titres de leur répertoire. On va écouter Holy Fouet et Swindo. Donc, cette formation a été créée et dirigée par notre ami Martin Koums. Donc, on va écouter et savourer ces deux très beaux titres qui, en plus, ont été enregistrés en live. On se fait plaisir.

Nous arrivons presque à la fin de notre émission. Il nous reste à peu près 10 minutes à passer et à savourer ensemble. Mais je proposais quand même qu'on écoute un avant-dernier titre de nos amis de Gospel Rhythm. Et surtout, chers amis, merci vraiment, merci de votre fidélité à cette émission, le Gospel de Jimmy. Donc, sans plus tarder, on va poursuivre avec ce négo spirituel qui s'appelle Jericho, mais en version reggae avec nos amis du groupe Gospel Rhythm.

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1: Bon, mes chers amis, merci vraiment de votre fidélité à cette émission. Restez vraiment fidèles à FM+. Et bien sûr, nous, on se donne rendez-vous quand est-ce, vendredi prochain, pour une prochaine émission, toujours dans la joie et dans la gaieté, en partageant cette musique que vous et moi, nous adorons, j'ai nommé le gospel. On va se quitter avec

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Wasn't that a mighty day? Ce fameux jour, ce grand jour, ce jour mémorable que nous allons célébrer encore une fois, même si c'est pas Noël.

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0: On va le faire différemment. On va faire ceci. Ok. Are you ready? Are you ready?
1: Yes.
0: Okay.
2: Oh yeah.

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immersion radiophonique dans l'univers de Max Rouquette à l'occasion de la parution de son livre « L'ombre messagère et autres moissons et poèmes » à la Comédie du Livre 2025 et un hommage aux 20 ans de sa disparition. Pour s'immerger dans l'univers de Max Rouquette, on écoute d'abord la voix envoûtante de Circé qui chante un poème de l'ombre messagère.

0: Le livre de Max Rouquette, L'ombre messagère, couvre une grande période de sa vie et à ce titre est représentatif de son œuvre. À l'occasion de sa parution, L'Écho propose une immersion radiophonique dans l'univers littéraire du grand poète occitan pour mieux en goûter la saveur et en saisir la portée. Et d'abord, écoutons l'éditeur Jean-Claude Forêt et laissons-nous charmer par la magie du chant occitan.
1: Il y a pour moi une formule magique, une sorte de sésame qui nous permet d'entrer dans la caverne des merveilles, dans le monde enchanté. Je me souviens, c'est le premier texte que j'ai lu de Max Rouquette. Je ne vous le lirai qu'en occitan. Et chaque fois que je la dis, je l'ai peut-être dite mille fois, cette phrase retrouve toujours sa magie initiale. Lus primies passes del record, caminum din l'herbo lento, que beu vieur au gran souleu, e beure assomis bagnats de la nuit.
2: Max Rouquette, écrivain, auteur de poésie, de prose et de théâtre, est né en 1908 à Argelier et mort à Montpellier en 2005. C'est l'écrivain occitan contemporain le plus lu. Militant de la langue occitane, il l'a qualifié d'une des plus vieilles et des plus belles langues d'Europe. Homme de lettres, il fut aussi docteur en médecine. Son autre passion fut le jeu traditionnel de bal au tambourin et il lui a consacré plusieurs ouvrages. Vers paradis et les bestiaires sont ses œuvres majeures. Dans les livres de Max Rouquette, il y a toujours ce vers paradis qui lui est si cher. Il y a les oiseaux et les fleurs, la voix millénaire qui bruisse dans les arbres, les herbes et le corps des nymphes, les pierres venues du fond des âges, et puis la nuit qui nous regarde.
0: Dans un style poétique et émouvant, Max Rouquette nous entraîne sur les sentiers d'une Occitanie ancestrale. Ses paysages intérieurs et les garrigues de l'Hérault se rejoignent par la magie de l'écriture et de la langue d'oc. Alors, dans le silence des pierres et du temps, et par le mystère de la poésie, surgissent des animaux familiers qui côtoient le bestiaire de son imaginaire.
1: Il y a aussi, alors, quelques humains privilégiés, le vagabond, le cucho bestit, comme on dit à Argeliès et dans le Languedoc oriental, à Montpellier, celui qui couche tout habillé, le cucho bestit. Et son œuvre aussi fourmille de vagabonds. Le vagabond à quel que sapso que sa trobe de l'autre man del serre, d'Auxerre, celui qui sait ce qui se trouve de l'autre côté de la colline et aussi sans doute de l'autre côté des choses, tel cet inoubliable mendiant aveugle. Dans Bund de la Nuit, cette nouvelle intitulée ainsi, La bonté de la nuit.

0: Sagarigue, à lui, réel ou fantasmé, c'est l'amphithéâtre des origines et du paradis perdu de l'enfance.
1: L'univers de Max Rouquette, vous le savez, ce sont les garrigues de l'arrière-pays montpelliérain, éblouissantes de soleil ou de nuit, car les nuits chez Max Rouquette sont aussi éblouissantes, et d'une beauté douloureuse. Chez Max Rouquette, la beauté de la nature est inséparable d'une douleur au moins égale à cette beauté, la beauté douloureuse du monde. Pourquoi ? D'abord, parce que la nature qu'il décrit est marquée du sceau du temps et du néant, et ensuite, parce que en tant qu'être humain, quand on quitte l'enfance, on est exilé de cette nature.
2: Dans cette nature immuable et bucolique, la dimension humaine est bien là, teintée d'ombre et de lumière. Celle d'un monde paysan, simple et valeureux, avec ses petits bonheurs et ses grandes joies, ceux du lien et de l'espérance. Mais aussi avec ses combats à livrer contre une terre pauvre et qui vous résiste, et contre le temps qui, un jour, détruira cet univers enchanté.
0: Il y a du Jean Giono, l'autre grand poète provençal et occitan, dans cette fresque d'un monde paysan, attaché à la terre-mère et confronté au mystère de la condition humaine.
2: Et sous la plume fine et pudique de Max Rouquette, ce questionnement émouvant devant un univers ébloui et douloureux devient un chant du monde qui touche à l'universel. On écoute le poème « Lula Urrado », le laboureur, chanté par Silce.

0: Alors, laissons-nous emporter par cette ombre messagère qui plane sur nos ostales et nos garrigues languedociennes, parfumées de thym et de romarin. Laissons-nous emporter par la force souterraine du chant occitan, celui des troubadours et d'une culture millénaire, âpre et magnifique, tragique et solaire. On écoute la poétesse Aurélia Lassac.
1: Laisse-la venir, l'ombre messagère qui marche à tâtons cherchant la lumière. Laisse-la passer, la parole.

0: le glaïeul du fossé. Laisse-les crier les bouches d'ombre, de sable et de terre encore mêlées.
1: C'est comme l'écho de nos garrigues, où, pour citer Max Rouquette, le grillon meurt en chantant, et où son chant s'en va jusqu'aux étoiles.

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0: C'est par une journée festive et ensoleillée que s'est déroulée le 20 septembre 2025 à Montpellier l'inauguration de la place Max Roquette, un hommage à la disparition du grand écrivain occitan il y a 20 ans. Restaurée et arborée, l'ancienne place des Arceaux a fait peau neuve pour accueillir des manifestations artistiques et sportives devant un public venu en nombre. Un nouvel espace de vie inauguré avec de la musique, de la danse, du sport et des visuels créés par l'artiste plasticien occitan Joa Carles Coderc. Et d'abord, avec de nombreux hommages rendus à l'écrivain par ceux qui l'ont côtoyé.
1: Parmi ces figures tutélaires, il y avait Max Roquette. Sa petite fille l'a évoqué avec beaucoup de tendresse et de bienveillance. Je voudrais rajouter à ses propos que Max Roquette est vraisemblablement l'un des plus grands ambassadeurs, sinon le meilleur des ambassadeurs de la langue et de la culture d'oc. Effectivement, chère madame, si vous l'avez mentionné tout à l'heure, il a fondé la fédération de tambourins, c'est parce que tout simplement ces jeux avaient été créés à Metz quelques années auparavant et il fallait un homme de lettres pour codifier les règles de pratique de ce nouveau sport. Max Roquette, à travers ses écrits, a ouvert les esprits des uns et des autres sur la culture d'oc. Grâce à sa passion pour le sport, il a rythmé la vie des Montpelliérains et des Montpelliéraines tous les dimanches après-midi.
2: Commençons par un peu d'histoire. Avec son jeu de tambourin, ses foires aux ânes et aux chevaux, ses marchés aux puces et aux fleurs, ses fêtes foraines, ses manèges, la place des Arceaux a toujours été un haut lieu de l'animation culturelle, sportive et commerciale à Montpellier, avant un coup d'arrêt dans les années 1980, dû en partie à la transformation de la place en parking.
0: Et après des années de désaffection, la place aujourd'hui réhabilitée est rendue à ses habitants et le contraste est saisissant. D'abord avec le kiosque Vert Paradis qui trône sur les hauteurs, un hommage au recueil des poèmes de Max Roquette. Destinée à la restauration, sa terrasse à l'ombre des grands platanes a déjà fait le plein dès le matin. Un peu plus loin, c'est une nuée d'enfants qui s'ébrouent en riant sous les cascades qui coulent sur de grands escaliers blancs. Pendant que plus bas, d'autres s'amusent sur les balançoires et les jeux en bois. Ergonomique, le sol de la place, en matériaux souples, est agréable à la marche et protège les pitchotes des chutes. Côté animation, après les hommages et le pot de bienvenue, place à la célébration de la culture occitane, si chère à Max Roquette, et à notre radio L'Écho. D'abord avec des contes en occitan, récités au son des fifres et des instruments anciens, sur une chorégraphie ponctuée de farandoles. Plus tard, dans l'après-midi, installé dans des transats sous les arceaux, c'est un public médusé qui applaudit Silsé, artiste phare de cette année Max Roquette. Et c'est dans une brillante prestation et en occitan que la chanteuse-musicienne égrène, au son de sa guitare et d'une voix vibrante, les poèmes de l'écrivain.

0: Et maintenant, place au sport. Oui, mais pas n'importe lequel. Le jeu du tambourin. Un jeu médiéval et typiquement occitan, pratiqué pendant des décennies sur cette place, qui en a gardé la forme de façon symbolique, mais dans de moindres proportions. Il est encore pratiqué à Montpellier, mais dans d'autres lieux.
1: Mais quel est le lien de cette place avec Max Rouquette ?
0: C'est qu'elle a été le haut lieu de la pratique du jeu de tambourin, un sport que Max Rouquette appréciait et pratiquait assidûment, à côté de son métier de médecin et de sa passion pour la littérature. Il a d'ailleurs créé la Fédération du tambourin en 1939. Mais cet engouement de médecin pour un sport si populaire lui a valu à l'époque quelques moqueries étonnées de la part de ses confrères issus de la bourgeoisie montpelliéraine. Mais cette proximité avec les milieux populaires et la culture occitane est profondément ancrée chez Max Rouquette. C'est un choix assumé qui dévoile au grand jour sa fibre humaniste et sa place auprès des plus démunis. Lui qui a renoncé à la pratique libérale de la médecine en cabinet privé pour s'engager comme médecin à la sécurité sociale de Montpellier. Lui qui, dans ses œuvres, a mis en lumière les oubliés de tous bords, veuves, enfants, bergers, ou encore les kutchubestites, ceux qui couchent tout habillés, autrement dit, les sans-abri.
1: Le jeu du tambourin, mais des quesacos.
0: C'est un sport collectif impliquant deux équipes qui doivent renvoyer la balle dans le camp adverse à l'aide d'un tambourin. Un trait d'union entre l'antique jeu de paume qui se jouait directement avec la main et le jeu du tennis qui utilise des raquettes. On écoute un spécialiste nous en expliquer les ressorts.
2: La façon de compter les points au tambourin, ça ressemble énormément au tennis. Et que peut-être que c'est le tennis qui s'est inspiré de ce fonctionnement. Alors qui est un fonctionnement très particulier. Au niveau du tambourin, il y avait le terrain qui faisait, d'après ce que j'ai pu lire, 60 pieds d'un côté, 60 pieds de l'autre, avec une ligne qui sépare les deux équipes. Et donc, quand une équipe jouait, elle parlait, elle envoyait la balle, une balle très très dure, et si elle marquait le point, elle avançait de 15 pieds. Et elle pouvait faire la relance du jeu à partir de cette nouvelle ligne. Et si elle marquait un deuxième point, elle avançait de 15 pieds supplémentaires, ce qui faisait 30. Et ensuite, après, au tennis, ils sont raccourcis parce que le terrain est plus petit, ils ont mis 40. Et à l'époque, au tambournet, c'était 45. Et ce qui fait que quand on gagnait, à ce moment-là, il fallait gagner deux fois de suite, comme au tennis, pour marquer le jeu. Voilà. C'est assez intéressant de voir combien l'un et l'autre se sont influencés. Donc maintenant, quand vous verrez des parties à Roland-Garros, vous penserez à Cormentéral, à Notre-Dame de Londres et à la place Max Rouquette.
1: Après une démonstration de tambourin très pédagogique, la place résonne au son d'un baletti occitan postmoderne. Avec le quator de Camille Ambal et ses chansons de rue, qui fait guincher la place au son des rythmes cubains, des fifres virevoltants et des basses électroniques.
0: Puis c'est au groupe Rafu d'électriser la foule avec des poèmes de Max Rouquette adaptés sur des musiques actuelles. Et la soirée s'achève dans une apothéose de lumière. On écoute Camille Ambal dans Un jour de mai, un jour de plus.

Alors, adieu à la place des arceaux, longtemps rangée des voitures avec son parking poussiéreux. Et bonjour la place Max Rouquette, verdoyante et fraîche, sous ses cascades qui bruissent sous le soleil de Montpellier. Et c'est au rythme changeant des générations, dans le rire des enfants tourbillonnant sur leur balançoire, ou à l'ombre messagère de ces platanes centenaires, que la place Max Rouquette entame une nouvelle tranche de vie. Une vie qu'on lui souhaite aussi belle que les vers paradis du grand poète occitan

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1: À la découverte de Max Rouquette, auteur occitan et médecin, à travers un parcours urbain dans Montpellier. La radio L'Écho propose une balade urbaine dans les rues du Vieux Montpellier, où Max Rouquette a vécu. Avec un guide conférencier et un comédien, et au rythme de lecture en français et en occitan, pour mieux connaître l'auteur de Vert Paradis.
2: Puisque effectivement les Montpelliérains connaissent Max Rouquette de par le nom de la place aux Arceaux, la place Max Rouquette. Cette place, elle va s'inaugurer donc le 20 septembre prochain et elle va avoir un nouvel aspect. Mais c'est vrai que les gens connaissent ce nom sans forcément connaître qui est l'homme derrière ce nom. Et donc nous, on va dans cette visite vous raconter l'homme et quelque peu son œuvre à travers donc des grandes étapes et surtout des grandes thématiques qui sont liées à sa vie.
1: C'est au cœur de la ville historique, près de l'église Saint-Roch, que commence notre balade. Première halte au numéro 2, rue de l'Ancien Courrier, où Max Rouquette a vécu, au premier étage d'un immeuble bourgeois. Et là, attardons-nous sur la pièce maîtresse pour un écrivain, son bureau. Un peu comme un bureau des légendes.
2: Le bureau de Max Rouquette était au premier étage de cette maison, qu'on a en face de nous. Et c'est le bureau que l'on voit tout à fait sur la gauche. Vous voyez la fenêtre qui est fermée là? C'était là qu'était son bureau. Et je vais montrer une image, c'est l'autre côté. Regardez ce que Max Rouquette voyait depuis son bureau. Vous voyez bien la rue, effectivement la rue Saint-Guilhem. Il écrivait tous les jours?
3: Tous les jours. C'était, comme il le disait, Stendhal disait, génie ou passe, une page par jour. C'est la règle d'or. Écrire chaque jour, pas pour publier, simplement pour toi, comme Kessiag, je veux dire, sans s'esquitcher.
1: À deux pas de là, on contourne l'église Sainte-Anne, ancienne paroisse du quartier, transformée en salle d'exposition. Petit détour par le magnifique hôtel particulier d'Aurès, anciennement conservatoire de musique, devenu le siège de l'unité patrimoine, pour écouter un poème de Noël en occitan et en français. L'occasion de s'interroger sur le rapport de Max Rouquette à la religion et à la foi, plus agnostique que croyant.
2: Il va remettre en cause l'existence même de Dieu, alors qu'il vient d'une famille plutôt catholique, plutôt traditionnelle, assez aisée. Et il faut dire que dans sa jeunesse, il va découvrir dans un grenier la Bible d'un janséniste qui s'appelle donc Maître de Sacy. Et cette Bible, il ne va pas la voir comme un ouvrage catégorique sur la religion, mais il va le voir comme une sorte d'épopée. Dieu, Jésus, les apôtres, tous vont devenir quelque part des personnages d'une fiction. Et forcément, toute sa vie, ça va l'inspirer pour écrire des personnages autour de la religion.
1: Du jardin du Pérou, on admire la ligne bleue des Cévennes, haut lieu de l'Occitanie. Et on écoute un poème que Max Rouquette a dédié à Henri Frère, son ami de toujours.
3: Dans les rues dorées de Montpellier, elle n'a carrière en d'or de Montpellier, où le soir versait sa paix blonde, où tout en toast vous java sa passe blonde, avec segui d'une somme s'emparier, le fiu d'autain de la nostre juvence.
2: Nous avons suivi d'un songe sans égal le fil du temps de notre jeunesse.
3: À son seu fernissant, de toute mène, sa sécutavant la sazos.
2: À son ciel frémissant de toutes sortes, se poursuivaient les saisons.
3: Et nous vins d'out sur le Pérou, cantavant le secret de la Cévennes.
1: Au bout des allées basses du Pérou, nous découvrons la place Max Rouquette. L'occasion de découvrir le jeu du tambourin, qui s'y est pratiqué longtemps et qui fut son autre passion. Cette pratique sportive était pour lui l'occasion de faire corps avec le peuple occitan. Bien loin de l'élite de ses confrères médecins, qui s'étonnait de son penchant pour une culture aussi populaire. Pourtant, ce jeu d'origine médiévale possède certaines règles qui s'apparentent à celles plus bourgeoises du tennis.
3: Oui, alors en cherchant un petit peu, j'étais très surpris de m'apercevoir que la façon de compter les points au tambourin, ça ressemble énormément au tennis. Et que peut-être que c'est le tennis qui s'est inspiré de ce fonctionnement. Alors qui est un fonctionnement très particulier. Au niveau du tambourin, il y avait le terrain qui faisait, d'après ce que j'ai pu lire, 60 pieds d'un côté, 60 pieds de l'autre, avec une ligne qui sépare les deux équipes. Et donc, quand une équipe jouait, elle parlait, elle envoyait la balle, une balle très très dure, et si elle marquait le point, elle avançait de 15 pieds. Et elle pouvait faire la relance du jeu à partir de cette nouvelle ligne. Et si elle marquait un deuxième point, elle avançait de 15 pieds supplémentaires, ce qui faisait 30. Et ensuite, après, au tennis, ils sont raccourcis parce que le terrain est plus petit, ils ont mis 40. Et à l'époque, au tambournet, c'était 45. Et ce qui fait que quand on gagnait, à ce moment-là, il fallait gagner deux fois de suite, comme au tennis, pour marquer le jeu. Voilà.
1: Nous voici à la fac de médecine de Montpellier, lieu chargé d'histoire, et de l'histoire de Max Rouquette qui y a fait ses études. Dans les pas d'illustres médecins comme Rabelais, Rondelet ou Nostradamus. Il y passe sa thèse en 1936. Après avoir pratiqué à Agnan, il devient médecin à la sécurité sociale, fidèle à son engagement auprès des gens, de tous les gens. Dans ses chroniques, il a tenu un journal qui témoigne de cette proximité.
4: La vieille est malade. La va ouvrir. Je veux lui prendre l'attention. Je lui fais retrousser les manches. Elle découvre de pauvres bras maigres. Où ne reste que la peau et les os. Et la vieille me dit à cause des toucailles et des tambours. Hein. Ce sont des baguettes de tambour, mes bras. Voilà. Des choses tout aussi simples, mais qui sont à l'image d'un ou bien il est par là, d'un monde.
5: Voilà, le contact vraiment, c'est à ces gens de village.
1: Dernière étape, l'antique jardin des plantes, apprécié de Max Rouquette, poète de la nature. Sur plusieurs photos, on le voit près du bassin au nénuphar, qu'il affectionnait particulièrement. Mais il a aussi dénoncé son côté artificiel, dû à l'intervention de l'homme. Par exemple, avec le cénotaphe de Narcissa, une fausse tombe correspondant à une mode qu'il qualifiait de faux-semblant. Ou avec les serres de plantes exotiques qu'il qualifiait de lieux d'enfermement, dans un poème déjà très écolo.
3: Au jardin des plantes, les plantes y sont cataloguées, étiquetées, comme mises en cage. Sont acquis comme engabiados, prisonnières de son pays, invasides dans le peuple sans fin des autres, vengues des déforts, envahies par le peuple sans fin des autres venus d'ailleurs. Peut-être que cette nature domestiquée, où chaque arbre, comme un chien son collier, porte sa carte d'état civil en français, et même en latin.
1: Et pour finir cette belle balade, écoutons la vraie voix de Max Rouquette réciter L'Ovespa, la guêpe, un poème extrait du Bestiaire.
6: Elle lissait ses antennes faites d'or, auprès de l'eau miroir, sur le souple lit de l'herbe. Dans un matin qui agitait d'ombre et lumière de son souffle, c'était pause en son élan, un éclair pour voir sa vie et savoir que ce pèse la joie. Qui sans cesse la jetait, pierre lancée à la clarté.
1: Un texte d'une poésie émouvante par un grand écrivain dont le destin est scellé à la défense de la langue et de la culture occitane. 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

Le dodo, c'est terminé. Je suis presque prête et ça va beaucoup mieux. 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

0: 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Bonjour, chers auditeurs. Aujourd'hui, je vais vous donner une recette spéciale que j'ai créée en 2003 en l'honneur du regretté maire de Valrhogue de l'époque, et j'ai nommé Francis Cavalier Bénézé. Donc la recette, c'est tout simplement le filet mignon Cavalier Bénézé. J'ai donné ce nom-là à cette recette. Alors pour 6 personnes, il va vous falloir 1,2 kg de filet mignon de porc ou de veau, 2 oignons doux des Cévennes, 200 g de cèpes. Bon, quand ce n'est pas la saison, prenez des cèpes secs que vous réhydratez dans de l'eau tiède, 2 cuillères à soupe d'huile, 5 cl de cognac ou d'armagnac, un demi-litre de crème fraîche, du sel, du poivre et 6 morceaux de foie gras de 15 g environ. Vous coupez les filets mignons en petits médaillons, vous épluchez, vous émincez l'oignon, vous le faites revenir à la poêle avec la moitié de l'huile d'olive en les faisant à peine colorer. Vous les enlevez et vous les réservez. À la place, vous faites sauter les cèpes avec la moitié d'huile d'olive restante. Quand ils sont cuits et un peu dorés, vous les enlevez, vous les réservez. Dans la même poêle toujours, vous faites sauter les médaillons de porc ou de veau, comme je disais au début. Vous rajoutez les cèpes et l'oignon émincé. Vous faites flamber au cognac. Vous rajoutez la crème fraîche. Et vous allez laisser la sauce s'épaissir. Vous salez, vous poivrez. Pour servir, vous mettez 3 médaillons dans l'assiette, une tranche de foie gras dessus, et vous n'avez plus qu'à napper avec la sauce aux cèpes. Ça ressemble un peu au tourne-dos Rossini. C'est un plat que l'on peut qualifier de plat gastronomique. Je peux vous assurer que vous allez faire des heureux en faisant cette recette. Voilà, chers auditeurs, je vous donne rendez-vous vendredi prochain pour une nouvelle chronique. Bye bye. 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
1: Quand la scène de musique actuelle, la GESP, rencontre les jeunes de l'Institut thérapeutique éducatif et pédagogique de Lourdes, ça donne un projet qui s'appelle Passage. Passage. Le jeu de mots est important. À la voix, il va falloir qu'on l'explique. Merci à vous, Pierre Domingès, qui représentait la GESP à Tarbes, qui est une SMAC. Et vous, Ludivine Fernandez, vous êtes éducatrice, donc, à l'Institut thérapeutique éducatif pédagogique de Lourdes. C'est quoi ce projet Passage, la musique et un institut?
2: Ce projet a été lancé grâce aux jeunes, je vais être honnête avec vous, qui nous ont poussé, nous professionnels, à nous questionner sur l'importance que peuvent avoir les jeunes à écouter du rap, à se rapprocher un petit peu des artistes, à émerger un petit peu des choses qui se véhiculent chez eux, de leur passé, leur expérience de vie. Voilà pourquoi j'ai sollicité la GESP. Je me suis mise en relation avec Pierre dans le cadre d'une convention partenariale pour pouvoir proposer et permettre aux jeunes de s'exprimer à travers effectivement leur passage à l'acte de façon positive et pouvoir leur permettre de s'exprimer autour d'un atelier d'écriture avec le groupe Militants, que je remercie aussi énormément pour leur travail fourni. Le but de ce projet, c'est qu'effectivement chaque jeune, donc Kylian, Kyle et Olivier, puissent exprimer leurs émotions à travers la thématique du passé, présent, futur, à travers un texte et une composition de leur plaisir, en fait, de s'exprimer à travers l'écriture et le rap.
3: Ce qui m'a séduit dans ce projet, c'est le titre « Passage à l'acte ». C'est un projet qui rentre dans les ce qu'on appelle les dispositifs culture santé. Et « Passage à l'acte », c'est-à-dire de faire en sorte que chacun peut être un créateur. On passe à l'acte de création, on retourne un acte qui peut être négatif envers soi-même ou envers les autres, en un acte positif qui est l'acte de création.
1: Ce numéro de 180 secondes a été réalisé par Radio Présence Lourdes-Pyrénées pour l'Assemblée régionale des radios associatives dans le cadre d'un partenariat avec la région Occitanie-Pyrénées-Méditerranée.

0: Eh ben, c'est une belle manière de se dire au revoir.
1: Ouais.
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3: Voilà deux stars de l'athlétisme qui se sont croisées forcément dans les couloirs des stades. Aujourd'hui, elles célèbrent toutes les deux leur anniversaire. La première, c'est Merlène Otey. Née en Jamaïque le 10 mai 1960, elle va connaître une carrière exemplaire en termes de longévité. Naturalisée slovène au début des années 2000, elle va accomplir ses plus grands faits d'armes avec son pays de naissance. Entre 1980 et 2012, année de sa retraite, Merlène connaîtra quasiment tous les succès. Elle qui est surnommée Golden Lady, championne du monde notamment, du 200 mètres ou encore du relais, elle restera toutefois Fanny de tout titre olympique, accédant tout de même à 9 podiums durant sa riche carrière. Elle, la sprinteuse qui connut une rivalité sur les pistes avec une certaine Marie-Josée Pérec. L'autre star, elle a été championne olympique, elle. Cette étoile de l'athlétisme mondial, c'est Jonathan Edwards. Le triple sauteur britannique détient le record du monde de la spécialité avec un triple bond de 18,29 m qui lui permet de décrocher notamment le titre mondial à Göteborg en 1980. Double champion du monde, l'or olympique, il a dû attendre ses derniers jeux disputés en 2000 à Sydney. Le goéland, son surnom, a vu le jour le 10 mai 1966 à Londres. Allez, on se donne rendez-vous demain pour d'autres histoires d'un jour avec Mémoire Sport.
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1: N'ayez crainte. Sachez que selon les préceptes...
2: Nous sommes au Festival Maru à Montpellier, en compagnie de Carmen Cicletta, une des 11 compagnies de théâtre, de danse et de cirque de cette deuxième édition. Anaïs Moreau, de la CEMEA Montpellier, nous en dit plus sur ce jeune festival où tout est gratuit et solidaire.
3: L'idée est née de la Fédération régionale des arts de rue en Occitanie, sur le modèle d'un festival qui existait déjà du côté de Toulouse, Tout un monde. On s'est dit que ce serait chouette d'avoir un festival analogue du côté de Montpellier avec des compagnies de la région pour promouvoir leur forme et faire venir un public de programmateurs pour qu'ils puissent vendre leur forme à l'issue du festival.
2: Co-organisateur du festival, la CEMEA est une association d'éducation populaire tremplin d'un empowerment culturel, comme transformer son parking en lieu de spectacle où artistes et publics se côtoient dans un lieu ouvert et vivant.
3: Alors les CEMEA dans ce festival viennent enrichir finalement la proposition artistique puisqu'ils proposent d'aider à la mobilisation des publics, de monter des ateliers cuisine collective. Ils permettent aussi de mettre en place des ateliers de médiation culturelle autour des spectacles programmés. Donc finalement ils apportent une dimension sociale au festival.
2: Les attentes du public, c'est du spectacle populaire, gratuit et sans réservation. Une façon différente d'aborder une œuvre d'art en toute liberté.
3: C'est une forme unique de liaison à l'artiste, puisque chaque représentation est vraiment très différente selon le collectif, et aussi un miroir sociétal, c'est-à-dire qu'on va zoomer sur des choses qui nous arrivent, qui peuvent être à la fois ubuesques, révoltantes. C'est un miroir de la société, le théâtre.
2: Le festival Maru fédère son public autour de la rencontre et du vivre ensemble.
4: Je ressens qu'en ce moment, on est dans un monde qui est sacrément brassé, sacrément problématique et il y a beaucoup de violence. On essaie d'être ensemble, c'est basique. Moi, ça m'a fait du bien.
2: Les arts de la rue replacent la fête au centre de la cité comme une urgence à vivre, à s'éclater. Comme la compagnie de la soif qui célèbre la fête par la danse et jusqu'à la transe.
5: Volume 54, je voulais parler de la fête et interroger ceux qui choisissent de faire la fête et surtout ceux qui choisissent de faire la fête jusqu'au bout.
2: Ce numéro de 180 secondes a été réalisé par la radio L'Écho pour l'Assemblée régionale des radios associatives et dans le cadre d'un partenariat avec la région Occitanie-Pyrénées-Méditerranée.
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Devant la porte de l'usine, le travailleur soudain s'arrête. Le beau temps l'a tiré par la veste, et comme il se retourne et regarde le soleil, tout rouge, tout rond, souriant dans son ciel de plomb, il cligne de l'œil familièrement. Dis donc, camarade soleil, tu ne trouves pas que c'est plutôt con de donner une journée pareille à un patron ?

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Accrochez-vous, chers auditeurs de Radio FM+, parce qu'aujourd'hui, Afrozik vous fera voyager dans un univers où le soul et le R&B deviennent une caresse et un déclencheur d'émotions sensuelles. Dans cette émission, on plonge dans un monde où la voix devient velours, où chaque note raconte une histoire, où le R&B et le soul ne sont pas que des genres, mais des sensations capables de réveiller les souvenirs les plus intimes. Oui, ici on parle de groove, d'émotions, de voix qui enveloppent et des mélodies qui touchent droit au cœur. Et pour incarner tout cela, nous recevons une jeune artiste qui ne fait pas que chanter. Elle ose, elle s'affirme, elle fait ses premiers pas dans le monde musical avec une sincérité et une douceur qui marquent. Une artiste dont la vibe nous saisit de la première écoute et ne vous lâche plus. Préparez-vous, chers auditeurs, à entrer dans l'univers de notre invité du jour, Bagatessa. Afrozik, c'est aussi un moment de découverte avec une nouvelle chronique signée Iris Dessarzan-Courlé qui nous amènera très bientôt dans la galaxie sonore de l'artiste Bénédicte. Elle m'a aidé dans la préparation de cette émission. Elle posera dans quelques instants des questions à notre invité, Claverie. Petite surprise, notre maestro et technicien habituel Yann n'est pas là, mais pas de panique. La mise en onde est entre les mains d'un véritable chef d'orchestre des manettes, un jeune magicien, un technicien vif et affûté. Il est déjà installé dans son paradis sonore, Olivier. Ici, c'est la voix d'Islam Deguenou, votre animateur. On lance cette émission avec le titre « Bonne journée des Stromae ».

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1: Oui, ça c'était Stromae avec son titre Bonne journée, le célèbre artiste belge qui s'est notamment fait connaître en 2009 avec les titres Alors on danse dans son album Cheese. Il est aussi d'ailleurs l'auteur du tube planétaire Papa Outé, un artiste que notre invité Bagatissa adore particulièrement. J'ai raison, n'est-ce pas?
2: Adore. On adore que Dieu.
1: Que tu aimes.
2: Oui, je l'aime beaucoup.
1: Que
2: quand
1: tu apprécies.
2: Oui. Ouais. Il est très fort.
1: Très bien. Alors, comment tu vas déjà?
2: Je vais très bien. Et vous?
1: Ça va. On est bien en forme ici. Et bienvenue dans Afrozik. T'inquiète, on te recevra bientôt une invitation spéciale, comme on a l'habitude ici dans Afrozik, d'accueillir nos invités. Mais en attendant, on va peut-être encore essayer de découvrir un autre titre de l'artiste Amel Bent, tu sais, l'artiste franco-algérienne qui a notamment sorti son premier album en 2004, Un jour d'été. On la connaît aussi en tant que coach dans The Voice Kids et The Voice avec son grand retour justement en 2026 sur le fauteuil de coach avec le grand lover Taïk. Mais là, on va écouter son titre « Ma philosophie ».

Oui, c'était Amel Bent. Maintenant, on va écouter un autre titre. Maintenant, on va voyager même très, très, très loin aux États-Unis avec Whitney Houston, avec le titre « I will always love you ».

0: Et ça, c'était la voix de Whitney Houston qui nous a malheureusement quittés en février 2012 à Beverly Hills, en Californie. Elle est née en 1963. Et, mesdames et messieurs, chers auditeurs de Radio FM+, fidèles auditeurs de Afrozik, c'est le moment de recevoir notre invité du jour, maintenant.
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0: Et comme on sait bien le faire dans Afrozik, on accueille notre invité avec des applaudissements, bien sûr. Elle s'appelle Bagatessa. Comment ça va encore?
2: Je vais très bien.
0: Ah, tu profites de l'ambiance Afrozik, j'espère.
2: Oui, bien sûr. Ah, j'adore. Oui.
0: Ouais, c'est comme ça dans Afrozik, hein, c'est chill, c'est tranquille. On essaie de profiter de la musique un peu. Et on est très, très heureux, très ravis de t'avoir parmi nous. Mais on est très curieux de savoir comment tout a commencé pour toi. Et c'est notre chère Claverie qui va te poser quelques questions.
3: Bonjour, cher invité. J'espère que tu vas très bien.
2: J'espère aussi que tu vas très bien.
3: Bah, je vais hyper bien. Alors, on souhaiterait savoir, en fait, connaître ton parcours artistiquement parlant. On souhaiterait savoir quel était ton parcours ou quel est ton parcours, en fait.
2: Ok, mon parcours artistiquement parlant, donc c'est-à-dire quand est-ce que j'ai commencé
3: ou... Effectivement, c'est okay. Ça.
2: Déjà, je ne saurais pas dire à partir de quand j'ai commencé à écrire ou bien à inventer. Enfin, à inventer, je veux dire, à écrire et tout. Ouais. Mais je sais, par exemple, que j'ai commencé à chanter grâce à ma sœur. Ma grande sœur, elle est une chanteuse, elle est même connue pour ça. Mais voilà, elle chante, elle interprète des chansons et tout. Mais ce n'est pas son métier, c'est juste c'est une chanteuse. Je viens d'une famille vraiment qui aime le chant.
0: Ah.
2: Mes parents étaient des choristes, mais ce n'étaient pas des pros. Mais et voilà, mais ma sœur, en tout cas, elle m'a partagé ça. Elle m'a un peu formée, je pourrais dire.
0: Ouais.
2: Mais comme dans la famille, c'était que elle qui était connue, par exemple, je me disais, ah, on laisse l'honneur à la star, en fait. Donc, j'étais trop timide sur ce sujet-là. Ouais. Mais par contre, j'aimais trop créer, composer des chansons.
0: Ouais.
2: Je pourrais pas dire, j'arrive pas à dire écrire parce que même avant d'écrire, je pouvais juste chanter en inventant des mots, des paroles,
0: là,
2: tout ça.
0: Tu arrives à improviser.
2: Improviser, donc. Voilà, improviser, c'est l'improvisation que je cherchais. Ouais.
0: D'accord.
2: Des freestyles, carrément. Ah. Donc, c'est arrivé en France. Je suis arrivée en France pour mes études en 2020.
0: Ok.
2: Et c'est peut-être en 2022 que je me suis dit que je devrais commencer à écrire parce que des fois, la vie d'étudiant n'est pas tellement facile. Donc, il faut un peu s'évader de temps en temps. Et de quelle manière je vais les trouver dans mon stylo d'abord.
0: Ouais.
2: Et après, j'ai kiffé mon notebook. Mm-hmm. Je l'ai bien aimé. C'est mon compagnon. Et je commençais à écrire. Et c'est là où je me suis dit... il faudrait peut-être transformer mes textes en chants. Et c'est en 2024, du coup, que j'ai commencé à aller en studio. Et j'ai sorti mes premiers morceaux, du coup, en fin 2025. Et je continue, j'espère continuer. Je n'ai pas envie de m'arrêter maintenant.
0: Ah bah donc, oui, faut continuer.
3: Ok, justement, parlant de ton parcours, est-ce qu'à un moment donné... il y a eu quelque chose qui t'a marqué, en fait, qui t'a vraiment poussé à vouloir vraiment écrire. Un truc déclenché, en fait, une situation qui a déclenché, en fait, cette envie de te lancer et tout.
2: Ok, non, mais je saurais pas. Comme je vous ai dit là, par exemple, le fait que déjà j'ai commencé dès le jeune âge, dès le bas âge,
0: ouais.
2: Parce que je suis jeune. Je vais dire le bas âge.
0: C'est vrai.
2: Oui, voilà. Et j'avais peut-être 3 ans. Et c'est là où, en fait, ma sœur, là dernièrement, elle m'a dit, mais Sarah, d'où t'es venue déjà l'idée d'écrire, genre depuis quand tu écris? Parce que j'ai jamais connu ça de toi. Mais après, elle s'est rappelée que quand j'avais 3 ans, ou bien, je pense que j'avais 3 ans, ouais. Il y a mon frère qui s'est brûlé avec du charbon.
0: Ouais.
2: Et après ça, j'ai repris une chanson qui existait déjà, mais j'ai juste rajouté mes propres paroles.
0: Ouais.
2: Et c'est là où elle s'est rappelée de ce moment-là. Et à ce moment-là, quand j'ai vu mon frère se brûler, je lui dis « Non, n'y va pas. Ouais. » Et il disait « Non, toi, reste là, ok, c'est pas grave. » Et c'est là où, franchement, il a fait cet accident-là et c'est là où j'ai commencé à chanter ça. Et donc, j'ai réalisé que les moments où j'écris, en fait, sont des moments où je suis marquée par une histoire, un événement, ou bien le fait de penser, rien qu'en pensant la nuit, quand je suis allongée et que... Je pense, j'aime trop philosopher par contre. quand je pense au mystère de la vie, je me dis, ok, vas-y, je vais écrire un peu. Ah. Et c'est là où j'écris. Et sans vous mentir,
0: ouais.
2: La vie d'étudiant, ça marche.
0: Donc c'est vrai. Ça peut être une véritable aussi source d'inspiration.
2: Exactement. D'accord. Donc en 2022, là, j'ai dit, nah, il faudrait quand même que je commence à écrire là. Ouais. Et ce sont mes amis d'ailleurs qui me soutenaient avec ça. Je leur disais, ok, essayez un peu d'écrire une phrase. Et moi, je vais essayer de trouver un sens à vos phrases. Je vais les regrouper. Okay. Je vais chercher un sens à vos phrases. Et je vais essayer. C'est comme ça que j'ai essayé de me former
0: à l'écriture,
2: c'est ça. Okay. Parce qu'avant, c'était trop freestyle. Mais il fallait, du coup, que j'arrive à rimer, que j'arrive à faire un peu de pause. Mais
0: d'accord.
2: Même maintenant, je suis pas très professionnelle dans ça. Mais okay. Quand même, moi, j'aime ce que je fais. Donc,
0: donc voilà. Peut-être une dernière question avant qu'on écoute un de tes titres, d'ailleurs.
2: Mm-hmm.
0: C'est ça que les auditeurs veulent connaître quand même, l'univers de ta musique.
2: Okay.
0: D'ailleurs, je laisse Claveri te poser la question qu'elle a. Et juste après, on va écouter un de tes titres.
3: Ok, alors on sent dans tes mots que tu es vraiment passionnée par ce que tu fais.
2: Mm-hmm.
3: Donc, on aimerait savoir, en fait, comment tu décris ton style musical.
2: Mon style musical.
3: Ouais, tu t'inscris dans quel style? R&B, je sais pas, mais tu t'inscris dans quel style musical?
0: Je pense ce qui t'influence aussi et tout. Donc, voilà.
2: Je pense ce qui m'influence à l'écriture, les gens qui m'influencent, c'est Stromae.
0: Okay.
2: Vous l'avez entendu.
0: Ouais, c'est ça.
2: Michael Jackson, Bob Marley.
0: Ah, c'est
2: vrai. Et au chant. Ceux qui m'ont inspiré, c'est Beyoncé, Adele, parce que il y a ma sœur, vu que elle chante beaucoup. Donc quand je l'écoutais chanter ces grandes artistes et tout, et j'aimais trop, elle me transportait carrément. Donc je pense que vu que je me suis beaucoup entraînée à ce R&B, donc je me retrouve à écrire en chantant du R&B, donc je sais pas, enfin, donc où est-ce que je m'inscris?
0: Disons du R&B, c'est
2: disons,
0: sûr.
2: Disons et du sol, ouais, dirais du sol, ouais. Ouais, du sol.
3: D'accord. D'accord.
0: Bah écoute, on va découvrir maintenant un de tes titres, c'est écrit Mpore, mais tu nous as dit que ça se lit
2: Mpore.
0: Alors on découvre ça tout de suite, maintenant.

0: fais pas ça pour essayer de régler des problèmes intérieurs. Est-ce que la musique ne serait pas une thérapie au final, tu vois?
1: Très belle question. Est-ce que la musique ne serait pas finalement une thérapie? De quoi parle More? Ça parle de quoi?
2: Ok, More, déjà, c'est dans ma langue maternelle, le kirundi. Je suis burundaise, bien sûr. J'ai oublié de le dire quand même en me présentant. Ça veut dire pardon. More, c'est pardon, désolé. Ouais. Et qu'est-ce que la chanson dit? Cette chanson parle de l'amour propre. Okay. Ça peut aussi parler de l'amour fraternel, l'amour en relation, couple. Ouais. Et en tout cas, c'est demander pardon à la personne dont tu as à laquelle tu es vraiment attaché. Et du coup, la chanson a été inspirée. J'ai été inspirée par moi, le manque de l'amour propre que j'avais. Je cherchais du coup à m'adresser à mon âme. Je me sentais séparée. Je sentais que mon esprit était séparé à mon âme à un certain moment. Je me disais, il faudrait que j'arrive à fusionner, me sentir complète. Et j'appelais du coup mon âme à être là avec moi. Et mon âme, en fait, qui me dit, t'inquiète, c'est vrai qu'il arrive que ce soit comme ça, il arrive que tu ne sois pas vraiment stable, équilibré. Non, je ne suis pas folle, mais t'inquiète, je suis encore là. Et toutes ces choses auxquelles tu t'attaches dans ce monde sont éphémères. Mais moi, je serai toujours là. Donc, c'est un peu... Je suis spirituelle, religieuse. Spirituelle, je suis chrétienne, je crois en Dieu, je crois en une divinité. Donc, je me dis que je ne m'attarderai pas sur un corps. Donc, je préfère savoir qu'il y a vraiment une âme.
3: C'est ça.
2: Me dire que j'ai une âme, mon être ne s'arrête pas à un seul corps. Donc,
1: d'accord, ça, oui. D'accord. Pardon, okay. More, je veux dire pardon, donc dans ta langue. Vas-y.
3: Ok, on comprend mieux ton univers à travers ce titre. Et on aimerait savoir, est-ce que tu as déjà eu l'occasion de te produire sur scène, soit ici ou dans ton pays?
2: Oui, d'ailleurs, me produire.
3: Oui, c'est-à-dire prester à peut-être un événement, t'as invité.
2: Mais bien sûr, j'aimerais bien, mais je n'ai pas encore eu l'occasion. Je viens à peine de commencer, donc est-ce que j'ai déjà eu l'occasion? Non. Non.
1: Ça ne sera pas tardé à venir, c'est sûr. Surtout avec cette belle voix à travers les titres.
2: Avec mes chansons. Oh, mais j'avais oublié, en fait.
3: Voilà.
2: Non, mais pas en tant qu'artiste, enfin, pas en tant qu'artiste bagatier, ça, mais en tant que Sarah. Donc, quand j'étais au lycée, je performais au lycée pour faire des talent shows, tout ça. Et j'étais même dans mon groupe de musique avec mes professeurs. Ils étaient des instrumentalistes un peu. Et puis, c'était des musiciens. Ils cherchaient des chanteurs, une chanteuse. Et du coup, moi, j'ai intégré leur groupe. Et je me rappelle mon prof de philosophie qui disait à mes parents, non, allez, c'est laisser votre fille faire la musique, laisser votre fille aller faire des écoles de musique et tout. Et au final, il n'avait pas tort. J'ai fini par
1: lancer,
2: voilà.
1: Ok. Qui est très bien, soit il y a cette quête de sens, de la complétude, tu veux être une personne complète et tout. Mais peut-être que ça passe aussi par le chemin de l'amour. L'amour, comme on l'a dit, Claverie. Et puis c'est toi-même que le chantes dans un titre qui s'appelle « Amour ».

0: Alors, cher Bakatessa, dis-nous, qu'est-ce qui te freine concrètement, en fait, à te lancer officiellement de la musique?
1: Les sous.
2: Les sous.
1: Ouais. Franchement, il y a une réalité qu'on évite de dire, qu'on évite d'évoquer, là. C'est vraiment l'investissement qu'il y a dans le fait de se lancer dans la musique. C'est parce que je trouve que c'est un business, en fait. Parce que tu t'investis, mais tu attends le bénéfice après, mais il y a plus de pertes. Enfin, ça dépend de comment tu te fais la publicité aussi. Donc, je ne pense pas que je me suis fait vraiment la pub parce que même si je peux être à l'aise sur la scène, ça ne veut pas dire que je suis vraiment à l'aise devant la caméra. Donc, sur les réseaux, partager un peu, me montrer, ça peut paraître difficile. Et aussi, enfin, c'est un peu ça, retourner au studio pour avoir à chaque fois perfectionné. Ça dépend, ça fait dépenser de l'argent. Et... il me faut de l'argent, quoi.
2: Effectivement, l'argent, c'est important pour se lancer officiellement et faire surtout carrière dans la musique. Ouais. Mais il y a une chose qu'on n'a pas. On n'a pas forcément besoin dans la musique, c'est un diplôme. Tu n'as pas besoin de diplôme pour te lancer dans la musique. Mm-hmm. C'est pourquoi, d'ailleurs, on va écouter les titres Diplôme de José.
1: Oh.

0: me légaliser.
1: Les titres diplômes de José. Maintenant, on va écouter la chronique de Iris sur l'artiste Bénédicte.
2: Bonjour et bienvenue dans Petits Enfants d'Afrique, la chronique consacrée aux artistes afrodescendants. Aujourd'hui, pour continuer sur la même thématique du love, on va écouter la mère du R&B français, la chanteuse Bénédicte. Sa voix mielleuse et puissante nous chante le plus souvent une expérience universelle, celle des relations toxiques, d'amour torturé. Elle fait du néo-soul, du R&B inspiré de la tradition martiniquaise. On écoute dès maintenant un morceau de son premier single solo, Couler le navire.
1: Couler le navire.

0: Bénédicte a grandi avec des parents et des enseignants mélomanes. Elle écoute dès l'enfance beaucoup de funk, de hip-hop et de gospel. La petite commence le piano et chante à l'église très très jeune. À 13 ans seulement, elle débute sérieusement la musique en parallèle de l'école. Elle fait les bacs pour des rappeurs de Bobigny, puis intègre un groupe, Dreams, qui fait de la soul des 60s, du R&B et du garage. Elle connaît donc la scène très jeune.
1: Très très jeune alors, et qu'est-ce qui s'est passé par la suite ?
0: Eh bien, elle a beaucoup douté et souvent voulu arrêter la musique professionnellement. Mais elle finira par se lancer définitivement en 2024 suite à sa rencontre avec Balia, sa manageuse et toplineuse, qui est aussi poétesse et avec qui elle a un coup de foudre artistique. Cette dernière sera sa parolière et trouvera les mots pour porter leurs deux voix. Elles sortiront Macadam, un album qui retrace le cheminement d'une relation amoureuse de la rencontre à la rupture. C'est l'heure pour nous d'écouter un extrait de Love and More qui parle du début des émois.
1: Love and More.
2: Ah merde alors, j'arrive pas à y croire. Vraiment, je crois que je commence à l'aimer, genre sérieusement. Je sais pas, je me sens différente, je pense à lui assez souvent. Franchement, je pense que je vais me laisser tenter. Et puis, tu sais quoi ? On verra bien.

0: par amour. Alors, chère Iris, moi je suis très curieux de savoir comment elle vit sa pratique artistique maintenant.
1: Eh bien, vous l'avez peut-être deviné, l'amour du R&B guide Bénédicte dans sa création. Parce que d'après elle, c'est un style qui a la capacité de faire ressentir toute la palette des émotions. Cette chanteuse a besoin de sens, de transmettre des messages à travers ses sons. Sa musique est pour elle un moyen de faire un deuil, de continuer à vivre malgré un cœur abîmé. Elle confie que sur scène, elle ressent comme un accouchement quand elle chante. Elle met au monde des œuvres singulières, avec un timbre qui vient du plus profond de son être. Par ailleurs, comme l'a déclaré l'artiste, il faut vraiment se permettre d'aller au bout des choses. Si jamais ça ne réussit pas, au moins, tu n'auras pas de regrets. Son dernier single annonce l'arrivée d'un nouvel EP. On écoute pour clôturer en beauté cette chronique ailleurs.
0: Tu sais, je propose plutôt qu'on avance dans l'émission pour écouter plutôt le titre de notre invité Bagatessa, et c'est le titre Voilà.

0: Alors, notre artiste, j'aimerais savoir quel message aimerais-tu transmettre à travers ta musique, par exemple, à travers ton titre Mpore.
1: Moré, attention, c'est un titre
0: Moré.
1: Moré.
0: Ok, Moré.
1: Moi, je comprends déjà la langue.
0: Oui,
1: hein, c'est
0: Moré.
1: Moré. Vas-y.
2: Le message que j'aimerais transmettre, c'est l'amour gagne toujours.
0: Ok.
2: Soyons positifs, voyons le bon côté des choses et tout ira bien. L'amour guérit, hein.
0: Franchement, ça guérit, ça pense.
1: L'amour pense. L'amour pense et puis on est aussi avec vous, chers auditeurs, avec beaucoup, beaucoup d'amour ici. C'est d'ailleurs pourquoi on va découvrir un autre titre, mais cette fois-ci, d'un artiste qui s'appelle Chris Brown, avec le titre « With You ». ».

Alors, chers auditeurs, maintenant on va un peu se chauffer avec un petit voyage en Côte d'Ivoire. Vous savez, le pays où on fait beaucoup, beaucoup danser les gens. Et on a choisi une artiste exceptionnelle. Elle s'appelle Roselyne Layo avec le titre « Donnez-nous un... ».

0: Alors, j'espère que notre invité passe un bon moment dans Afrozik. J'espère que tu passes un bon moment quand même.
1: Un agréable moment.
0: Ah oui, et d'ailleurs tu nous as fait parvenir l'un de tes titres préférés de l'artiste que tu viens de, d'ailleurs, de dire que tu aimes, Michael Jackson. Et là, on va écouter ce titre, l'un de ses titres qui s'appelle « The Man in the Mirror ».

0: Et oui, c'était Michael Jackson avec le titre The Man in the Mirror. Tu sais, tu fais partie de l'une de nos artistes préférés ici, nos meilleurs artistes ici qu'on a reçus dans l'émission Afrosique.
1: C'est pas vrai ça.
0: Oui, c'est d'ailleurs pour te faire plaisir, on va te jouer le titre de La Fouine et Zao qui s'intitule Ma Meilleure.

Et puisqu'on aime parler d'amour dans ce studio d'Afrozik, on va continuer avec un autre titre de Pearl qui s'intitule « Tu es ma moitié ».

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D'ailleurs, notre invité Bagaceta dira d'ailleurs que l'amour guérit. Et on va écouter un autre titre de Rihanna qui est notre dernier titre avant de passer à nos coups de cœur. C'est le titre, c'est Stay.

0: Aussi une petite dédicace à mon ami de tout le temps, Dario, mon ami colombien. Et toi?
1: Iris.
2: Moi, je fais une dédicace à ma maman aussi.
0: Ok. Et
3: Ah,
0: notre
3: et
0: invité?
3: notre artiste alors.
4: À toute ma famille.
0: C'est important.
3: D'accord. Alors, on va peut-être jouer le dernier titre qui est peut-être le titre coup de cœur. Et c'est un choix d'ailleurs qu'on a fait sur les propositions de notre invité. Là, on va parler de Bob Marley avec le titre Three Little Birds.

0: Alors, cher invité, est-ce que tu peux partager un peu avec nous où est-ce qu'on peut te retrouver, tes contacts et tout?
1: Alors, vous pouvez me retrouver sur Insta, Bagatessa, Gatessa.
0: Ok.
1: Et je suis aussi disponible sur toutes les plateformes d'écoute de musique, Spotify, Apple Music, tout. Bagatessa.
0: Bagatessa, c'était le nom d'utilisateur de notre invité. Vous pouvez la retrouver sur les réseaux sociaux et toutes les plateformes de streaming, musique. Un dernier mot, Iris.
2: Merci à tous.
0: Ah, merci à tous. Ah, voilà, Iris qui pense aux auditeurs. Et toi alors, Claverie?
3: Bah, je dis merci à tout le monde, merci aux techniciens aussi et à tous les auditeurs.
0: Ah oui. Et donc, on va terminer cette émission. On a eu l'immense plaisir de recevoir Bagatessa avec nous. Et cette émission, vous le savez, a été réalisée par notre technicien de tout le temps, le jeune Olivier, qui assure l'absence de notre cher Yann. Merci à toi, cher Olivier, pour la mise en onde. Merci à toi aussi, cher Claverie.
3: Là, je t'en prie.
0: Pour la préparation. Tu m'as beaucoup aidé dans la préparation de cette émission. Vous savez, chers auditeurs, que moi, je vous aime très, très, très, très fort. Et je vous retrouve la prochaine fois pour un autre épisode d'Afrozik. Mais vous savez, le message ne change pas. Prenez bien soin de vous. Et surtout, surtout, vive la musique afro.
1: Yay!
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0: 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Bienvenue à tous dans Blues Time, le blues d'hier et le blues d'aujourd'hui. Une heure de blues pour faire passer le vôtre.
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amis auditeurs, auditrices, amis du blues, bienvenue dans Blues Time pour cette nouvelle édition qui s'est ouverte avec le tandem Anna et Milton Popovic. Pas d'artifice, juste le plaisir de jouer sans artefacts, le plaisir de reprendre cette piste. Le Catfish Blues, et donc ce sera un peu le propos de cette émission, le feeling avant tout, sans les artifices. Allez, on poursuit d'ailleurs, illustration sonore avec le dernier album de Mikolasa qui est sorti il y a à peine quelques jours, extrait de Blue to the Bone, Mikolasa. Bonne écoute à tous.

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Vous écoutez le blues sur Blues Time et Radio FM+. Fin de séquence avec un extrait du dernier album d'Eric Bibb intitulé One Mississippi. Eric Bibb, toujours égal à lui-même, avec une structure musicale minimaliste comme il la pratique depuis à peu près 20 ou 25 ans. Mais n'empêche, il continue sa croisade totalement humaniste à travers les paroles de ses textes. Ma foi, des textes qui fondent un paysage anti-trumpiste. Absolument, même si le personnage ne parle pas de politique à l'intérieur de ses textes, ou alors très peu à l'occasion du passé des Afro-Américains dans ce magnifique pays d'Amérique. C'était précédé par une piste très sympa de Billy Thompson qui réémerge, un personnage qui existe depuis longtemps et qui est plutôt un habitué de la Nouvelle-Orléans. Et donc ça, c'était extrait de son album également 2026 qui est sorti au mois de février dernier. Allez, on poursuit et on change de mouture, de braquet et de genre tout en restant dans le vaste univers du blues et pour ainsi dire dans une musique qui peut s'apparenter à un cousin du blues. Je parle de la soul music et du rhythm and blues, et là pour le coup c'est servi par Lloyd Jones. Je vous laisse apprécier, découvrir peut-être, et en tout cas, bonne écoute.

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John Hammond, pour terminer cette séquence, le regretté John Hammond qui nous a quittés il y a à peine quelques semaines, et pour le coup, sur cet album intitulé Spoonful, il reprend Johnny Hooker, I'm in the Mood. C'était précédé par deux pistes d'époque différentes de Lloyd Jones, un personnage qui tape plutôt dans le rhythm and blues, et la sound music penche plutôt du côté de la Tamla Motown, la célèbre fabrique de tubes des années 70 installée dans le Michigan à Detroit City. Et donc c'est plutôt dans ce cas un personnage arrangé du côté de Tommy Castro. Les deux personnages se connaissent bien, Lloyd Jones est uniquement chanteur et Tommy Castro un guitariste émérite qui tape dans le même style de musique. Ils ont d'ailleurs enregistré un album ensemble avec un troisième personnage dont j'ai oublié quelque peu le nom. Voilà, cette émission se poursuit et pour le coup on retourne au Canada le temps d'une piste, on retrouve Big Dave McLean.

0: fin de séquence avec ce guitariste américain assez peu connu d'ailleurs qui est remonté à la surface avec cet album assez récent puisqu'il date de à peine de quelques semaines. Il s'agit de Stacy Mitchart, un guitariste qui est issu de l'état de l'Ohio et plus précisément de la ville de Cincinnati et qui a produit ce premier album, mais cet album qui a la particularité d'être accompagné par l'harmoniciste Charlie Musselwhite. Et donc cet extrait de l'album 2026 intitulé No Rhyme or Reason. C'était précédé par un Bowie qui est également tout frais, sorti par un groupe apparemment très récent, intitulé le groupe Pontchartrain Shakers, et celui-là, il vient de la Nouvelle-Orléans. Allez, vous savez tout, ou presque tout, cette émission est bien avancée, mais il reste encore pas mal de temps. Et là, on poursuit avec deux pistes sur les retours, les comebacks physiques ou spirituels. Tout de suite, Carl Marshall, qui revient au blues, extrait de son album Going Back to the Blues, c'est la piste qui donne son nom à cet album. Il revient au blues puisque les albums précédents étaient consacrés à une musique plutôt funk, plutôt soul music, enfin un genre hybride, mais certainement pas du blues. Donc là, il revient, il fait son mea culpa avec beaucoup d'humour et il revient sur le blues. Explication tout de suite.
1: A young lady walked up and asked me, Carl Marshall, why are you playing the blues now? I had to share this. I remember the time when my dad used to sit on the porch and play his guitar. He had been converted from the blues to the gospel. But I know once when you get branded by the blues, it will never leave you. If you never had the blues, you won't know what I'm talking about. If you know about the blues, you can be a witness to this song.

Sulzer, Icotone, la nostalgie du Mississippi par le même Jim Sulzer. Et curieusement, la partition musicale de cette piste, même si les paroles sont de Jim Sulzer, ça ressemble quand même très fortement à un bout de partition de Come On In My Kitchen du mythique Robert Johnson, standard de blues très souvent repris. Voilà, certes, probablement récupération ou clin d'œil de Jim Sulzer. On poursuit encore sur la piste de la nostalgie dans le blues, on va dire c'est presque un pléonasme parfois, avec Mark Robinson qui lui déclare son amour inconditionnel pour la ville de Memphis dans le Tennessee. Memphis qui est quand même plutôt la ville du rock'n'roll, mais c'est également la ville de la country et bien sûr du blues qui est dans toutes les villes américaines. Bonne

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voilà, c'est sur ces sons que cette émission se termine. Je vous retrouve la semaine prochaine, toujours sur le 91.1 Montpellier. L'interface pour communiquer à propos de cette émission, si vous en avez envie, pour information sur la programmation musicale, dédicace musicale ou autre, c'est toujours sur le même numéro, le 06 06 48 74 30, 06 06 48 74 30, par SMS ou appel direct pendant la diffusion de cette émission. Bonne semaine à tous, à bientôt.

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1: Bonsoir à tous, si vous aviez prévu d'écouter du rock, du métal, du punk rock, du rock psyché, eh bien vous avez eu la bonne idée de choisir Rock Again sur Radio FM+, 91 MHz, et nous allons nous divertir pendant une heure, n'est-ce pas? Des nouveautés, il y en aura comme d'habitude, et sans oublier les succès qui auront marqué une certaine époque. De l'autre côté de la vitre, Olivier va réaliser cette émission, et Joss au micro, nous allons nous activer et démarrer Rock Again avec Ringo Starr, qui était le batteur des Beatles et qui vient de sortir cette année 2026 un single, et ça s'appelle It's Been Too Long.

Après le groupe Eagles, pour changer de style et ajouter du rythme encore plus hard, nous allons nous engager dans une voie qui va nous amener vers le métal. Bonsoir les métalleux, une séquence qui va vous faire plaisir et nous allons commencer avec des new songs du groupe américain Varials, suivi de Chasing Fears.

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Rock Again sur Radio FM+, l'émission musicale en tout genre de musique rock, mais aussi avec du punk et du punk rock. Et c'est ce qui va s'enchaîner de suite après le métal. Il y aura une nouveauté 2026 en punk rock du groupe américain Teenage Bottle Rocket avec Invisible Man, sorti au mois de mars.

Dans cette séquence punk rock, vous avez reconnu les groupes Rise Against et bien entendu les Clash avec Should I Stay or Should I Go. J'en suis certain que si je vous parle maintenant d'un succès incontournable de 1973, Can the Can, c'est le titre de cette chanson de l'époque, vous allez de suite penser à Suzy Quatro. Eh bien, cette chanteuse est revenue l'année dernière avec Little Miss Lovely. Et puis, nous aurons droit juste après au hard rock du groupe Midnight Priest.

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Et grâce à cette émission Rock Again sur Radio FM+, nous avons la possibilité d'écouter des chansons autres que celles qui sont diffusées habituellement sur les autres radios, comme celle-ci de Serge Gainsbourg, Harley Davidson of a Beach, et qui date de 1984. Nous allons revenir en 2026 avec cette trouvaille en rock alternatif du groupe américain The Maine avec Die to Fall, et c'est sorti donc au mois de mars de cette année.

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des succès rock psyché qu'on ne pouvait pas manquer, et nous avons retrouvé ce hit de 1972 du groupe Hawkwind avec Silver Machine, puis Alan Vega s'est chargé de nous chanter Jukebox Baby, qui avait fait un carton dans les radios et les nightclubs. Rock Again sur Radio FM plus 91 MHz en FM, mais vous avez aussi la possibilité de nous écouter en DAB de la radio numérique terrestre avec un son excellent, sans souffle et sans grésillement. Et donc cette émission va vous proposer la dernière chanson pour cette semaine, et ce sera une new song avec les Depeche Mode, qui eux aussi sont revenus au mois de mars avec ce single Universal Soldier.

Et pour vos sorties, des concerts à ne pas manquer, comme ceux du Secret Place à Saint-Jean-de-Védas, la TAF et Boomerang présents de Ponte del Diavolo, et il y aura aussi le groupe Witch Chorus. Ce sera le 7 mai à partir de 19h. Le lendemain, toujours au Secret Place, la TAF et Boomerang présents de tournée générale, toujours à partir de 19h. Et encore après, le lendemain, le 9 mai, la TAF et Boomerang présentent les Facos et l'autre groupe qui se nomme Dr. Destroy, donc le 9 mai à partir de 19h, au Secret Place de Saint-Jean-de-Védas. Concernant le Rockstore de Montpellier, le Rockstore de Montpellier présente le 9 mai à partir de 18h, les Naufragés, il y aura aussi l'École de la Rue et il y aura aussi les Tardigrades. Ce sera du rock breton. C'est tout pour cette semaine. On se retrouve dès mardi prochain à 17h sur Radio FM+, pour une nouvelle aventure de Rock Again. Bye bye and see you.

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1: Bonjour à tous, chers auditeurs. Moi, c'est William. Bienvenue dans ce 51e épisode de Subculture, une histoire de la musique actuelle. Je vais donc tout au long de cette série retracer l'histoire des genres musicaux populaires que l'on connaît aujourd'hui en accent sur les styles d'origine anglo-saxonne. Autant parler de ce que je connais. Bien sûr, ces genres de musique tirent leur base de sonorités du monde entier. J'en parlerai, mais je ferai peut-être une autre série sur l'histoire des musiques d'autres pays pour pouvoir me focaliser un peu plus sur celle-ci. En attendant, voyons d'où viennent le rock, le rap, la techno, la house. Comment sont-ils apparus, pourquoi, dans quel contexte et comment tous ces styles ont influé sur la scène musicale francophone. C'est ce que nous découvrirons dans cette émission. Je ne vais pas pouvoir parler de tout en détail, mais je sais que vous m'excuserez si je semble oublier certaines choses. Ceci est une synthèse se focalisant sur les genres et styles alternatifs, underground, ce que l'on appelle les sous-cultures, d'où le nom de l'émission. Bien sûr, j'aborderai un peu le mainstream, le commercial, mais ce qui m'intéresse le plus ici, ce sont les rebelles de la musique, qu'ils soient révolutionnaires au sens politique du terme, mais aussi purement musical et technique.

On a parlé de punk, puis de ce qui est venu après, le post-punk, sous deux de ses formes prenant inspiration de la Jamaïque, le punky reggae et le ska two-tone. Mais on n'a pas encore parlé de celui qu'on nomme sobrement et simplement post-punk en fait. Donc c'est ce qu'on va faire aujourd'hui.

Le 14 janvier 78 à San Francisco, les Sex Pistols tiennent leur dernier concert. Johnny Rotten annonce à la fin qu'il n'y en aura plus jamais, le groupe se sépare. Certains considèrent cet événement comme la fin du punk carrément, mais ça vous le savez. On en a déjà parlé. En réalité, la scène continue, mais beaucoup y voient une dégradation, une perte des valeurs d'origine, et la scène semble se résumer à une parodie d'elle-même, avec toujours les trois mêmes accords et des paroles plus du tout revendicatives. Beaucoup de ces jeunes punks ayant embrassé avec excès l'attitude nihiliste et les styles vestimentaires outrageants se retrouvent à la rue, à faire la manche dans le métro et agresser des gens. Bref, pas fameux le tableau. D'autres ne tombent pas dans cet esprit mortifère et inventent, dans l'ombre, et sûrement sans s'en rendre vraiment compte au début, la suite. On l'a déjà vu à travers les Clash ou les Slits, avec le Punky Reggae donc, ou encore les Specials Madness with a Selector, avec le Two Tone. À Manchester, quelqu'un d'autre est en train de monter un truc également, beaucoup moins d'influence jamaïcaine par contre. Début 77, Howard Devoto quitte les Buzzcocks et fonde peu après le groupe Magazine. Très vite, il signe chez Virgin, et début 78, sort Shot by Both Sides. C'est le premier groupe post-punk a passé sur Top of the Pops.

plus chiadé, plus arrangé, mieux produit. Le groupe se démarque du punk originel et se fait surprendre par le succès de son premier single. Le post-punk se caractérise par son refus du système et de se vendre. Donc c'est sûr que charter comme ça d'un coup, ça les a étonnés. Donc bien sûr qu'un des bastions était Manchester, une ville naturellement suspicieuse du glamour de la capitale. Une ville très brumeuse et mystérieuse, très industrielle également. La ville voit fleurir plein de petits groupes qui feront histoire, comme Joy Division. Originellement formé en 76 comme groupe de punk, il se démarque très vite en brisant les codes du punk et proposant de nouvelles sonorités, prenant la rage du punk, mais en l'internalisant.

En 78, la scène post-punk n'est pas une scène de franche camaraderie. Beaucoup de rivalités entre les groupes et peu de contacts entre eux. Et comme Joy Division, un autre jeune du nom de Marky Smith voit les Sex Pistols en concert en 76. Lui aussi sera inspiré pour créer son groupe, Fall.

Ils font du punk à leur façon, ils ne s'habillent pas pareil et veulent faire de la poésie. C'est ça qui les a démarqués aussi. Mais la grande question 78, c'est qu'est-ce que Johnny Rotten fait? Il est où lui depuis San Francisco? Il a repris son vrai nom, John Lydon. Il est parti faire un tour en Jamaïque pour aider son label Virgin à trouver des nouveaux artistes reggae. Et il y rencontrera Ja Wobo et il lui propose de monter un nouveau groupe avec lui, Public Image Limited, est né.

Ce groupe, c'est l'expérimentation de John Lydon, là où il peut explorer son art et proposer quelque chose d'innovant. Là aussi, plus chiadé que le punk originel, on sent le futur arriver. Le problème, c'est que les médias et les gens de l'industrie musicale le prennent de haut. Lui veut faire comprendre qu'il ne vient pas en tant que Johnny Rotten. Il a abandonné ce personnage. Il va de l'avant. Malgré ce mépris, Pale gagne en succès. C'est le post-punk qui est caractérisé par la parano et son côté sombre. C'est aussi parce que cette année 78 y est propice. Les politiques ont plus ou moins ruiné le pays et les ouvriers partent en grève pour ce que l'on appellera « the winter of discontent », l'hiver du mécontentement. Un sentiment que le capitalisme va s'effondrer fait peur à certains et en ravit d'autres. Sentiment qui s'empirera avec l'arrivée de Thatcher en 79. Les temps étaient durs, les poubelles n'étaient même plus ramassées. Et c'est littéralement des murs de déchets qui remplissaient Londres. Le gouvernement travailliste, en partie responsable de la situation, est dénoncé par la droite comme étant de dangereux socialistes et communistes, instaurant une dictature. Le pays est au bord de la guerre civile et certains craignent que ce gouvernement mette en place la loi martiale. Et une aile armée du Tory Party, le parti conservateur, préparerait un coup d'État. Et vous pouvez aller voir la mini-série de 1988 ou lire le livre sur lesquels elle est basée, sortie en 82, A Very British Coup, qui est une fiction mais qui ressemble étrangement à cette rumeur de l'époque. Car le post-punk, ce n'est pas que de la musique, on l'a vu à travers les autres sous-genres de lui-même. Ça touche plusieurs secteurs de l'art et de l'esthétique, et les bouquins ou les films ne sont pas épargnés. Il y a aussi le film Radio On de 79 en noir et blanc, une esthétique presque 50s et une atmosphère très pessimiste, en partie grâce à la bande son électronique et froide de l'album Radioactivity de Kraftwerk en fond.

La force du post-punk à l'époque, c'est que c'est un kaléidoscope de styles musicaux, se mélangeant et créant de nouvelles choses. Le punk avait prôné le DIY, le post-punk l'avait fait devenir le son du futur.

Les synthés, à la base, c'est pas le dada des punks. Pour eux, ça reste un instrument utilisé dans les musiques qu'ils détestent, comme le prog rock, avec des prétentieux aux cheveux longs tapant des solos compliqués beaucoup trop longs et pseudo-classiques. Mais si on y réfléchit bien, y a pas plus punk comme instrument qu'un synthé. Il suffit de bidouiller trois boutons et d'appuyer sur deux ou trois notes, et on a un son plus ou moins décent qui peut suffire pour tout un morceau.

Mais bon, les groupes comme Human League ne font pas non plus unanimité chez cette mouvance post-punk, particulièrement chez ceux qui viennent de la génération punk, comme John Lydon, qui a du mal à voir le lien de parenté entre ce qu'il fait et ce nouveau son. Et malheureusement, c'est lui qui fait les critiques dans Enemy à l'époque. Ce qui revient à peu près à être César qui met son pouce en l'air ou vers le bas au Colisée. Et John n'est pas tendre avec ceux qu'il appelle des sales hippies. En 1979, le futur de la musique britannique est forgé par le post-punk.

1900, par exemple, avec des groupes comme Gang of Four qui définissent leur musique comme un mélange de funk et de rock, l'arrivée du son Britpop si caractéristique des années 90 et 2000. Mais en passant dans cette lumière de la catégorie music pop, comment rester intègre, fidèle à ses valeurs héritées du punk tout en divertissant le plus grand nombre? La réponse à ce dilemme est peut-être matérialisée par l'invitation de Gang of Four dans Top of the Pops pour y jouer leur manifeste anti-consumériste « At home is a tourist ».

Mais pendant les répètes sur le plateau, les producteurs de l'émission se rendent compte que les paroles disent à un moment « And the rubbers you hide in your top left pocket » ou en français « Et les capotes que tu caches dans ta poche gauche ». Et ça, c'est pas possible de dire ce mot répugnant à l'époque sur un show qui se veut familial. Le groupe discute alors longuement, se demandant s'ils sont prêts à accepter la censure. Change quand même le mot « rubbers en pocket ». Les producteurs leur disent que ça a toujours le même sens et qu'il faut changer en « rubbish ». Et le groupe en a marre et se barre du studio. En résistant, le groupe se dit quand même qu'il n'a pas beaucoup gagné. Comme ils n'ont pas plié, Top of the Pops a appelé en dernière minute « Dire Straits », qui, grâce à ça, sera en haut des charts pendant plusieurs semaines après. Et puis la conceptualité du post-punk n'est pas comprise par les gens qui composent les comités choisissant les musiques qui seront diffusées dans chaque radio. Et c'est pas bon pour se faire connaître si on n'est pas diffusé. Mais heureusement qu'il y a des magazines comme Enemy ou Sounds qui parlent de ce mouvement, au moins juste pour savoir c'est quoi tout ça. Ce qui permet au groupe de percer malgré la censure de la télé et de la radio.

Car catégoriser le post-punk comme étant en dehors du mainstream, ce serait faux. Du moins en partie. Ce serait omettre toute une partie du mouvement. Il y a eu plein de musiciens de cette période ayant battu des carrières très florissantes sur une nouvelle vague de musique pop inspirée du punk, la fameuse New Wave. Parce que non, la New Wave, c'est pas que ce truc déprimant avec des mecs qui se rendent eux-mêmes aveugles en faisant pousser une frange noire devant les yeux. La New Wave, c'est aussi Elvis Costello ou The Police, par exemple. Mais cette vague de pop-punk ne plaît pas non plus à tout le monde. Et en cette année 79, triste et dérangeante pour le mouvement punk, en passant à cause du suicide de Sid Vicious en février après le meurtre présumé qu'il aurait commis sur sa conjointe Nancy Spangen en octobre 78, d'autres de la première vague du punk se renouvellent. Et oui, je vais encore parler de John Lydon et Pale.

pendant que The Police, groupe que Lydon déteste, est partout à la radio et dans les charts. John et son groupe jouent en juillet 79 dans Top of the Pops, leur dernier titre tout fraîchement sorti, Disco Death, un mélange de dub, de disco et de Tchaïkovski, avec des paroles à propos de la mort récente de la mère de Lydon. Subversif sans l'être vraiment, cette apparition de P.O. sur l'émission montre que l'alternative devient la norme et qu'il vaut mieux y aller que de refuser par principe parce qu'on est trop punk, ouais. Présenté dans une boîte en métal comme une capsule temporelle, l'album Metal Box représente bien cette année 79, un peu sombre et dépressive. Plus de guitares trash qui prennent toute la place. Avec cet album, John Lydon et son groupe sont partis sur des trucs plus tranquilles, plus mélodiques et plus expérimentaux. Une sorte d'oscillation entre les différents éléments, comme dans le reggae et le dub. Les punks avaient cassé les codes du rock, le post-punk se chargeait lui de déconstruire la norme orthodoxe qui était devenue à son tour le punk. Le post-punk était un nid à créativité et à idéalisme, prouvant que le rock'n'roll n'était pas qu'une grande escroquerie. L'idée générale au sein du mouvement, c'est qu'il faut contrôler les moyens de production. Les artistes font maintenant attention à chaque clause de leur contrat, se méfient des majors et veillent bien à ne pas être tournés en groupe de punk familial et stérile. Formé par Jeff Travers en 78, Rough Trade était un label indep issu de cette génération. La génération punk est très ouverte à tout style de musique. Et ce qui fait la différence, c'est leur business model. Ils ont énormément de références, certaines qui ne se vendent pas beaucoup, mais ils les gardent quand même, permettant à toute cette musique de ne pas tomber dans l'oubli et permettant aux amateurs de trouver des petites pépites plus facilement. Et ce qu'était Rough Trade à Londres, Factory Records l'était à Manchester, avec comme leader et effigie la personnalité télévisuelle haute en couleur Tony Wilson. Factory, fondé en octobre 78, signe Joy Division comme premier groupe de son catalogue. Mais cette histoire, on la continuera la prochaine fois. Et oui, Subculture, c'est fini pour aujourd'hui. On se retrouve tous les lundis 13h15 et 19h15, le samedi 11h et le dimanche 22h sur Radio FM+, fréquence 91 de la bande FM, comme toujours, ou sur le site radiofmplus.org via l'onglet Écouter le direct ou encore sur les applis Radio Line ou les radios associatives. 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Et quant à moi, je vous dis salut, see you next time.

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